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3: Il est 5h du matin et c'est reparti, c'est le grand réveil sur Évasion. On est ensemble jusqu'à 9h30, voici Alex Warren, les anniversaires du jour dans un instant.
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0: Et oui, nous sommes là, c'est reparti pour une semaine complète, mais la semaine suivante sera de nouveau à 4 jours. On l'aime bien ce mois de mai 2026. 300 euros à gagner tout à l'heure, on en reparlera. C'est la journée internationale des musées. Aujourd'hui, c'est la sortie du single Crazy in Love en 2003, donc il y a 23 ans déjà. Waouh! On fête les Eric, les Coralie. Et on a aussi l'anniversaire ce matin de Yannick Noah, 66 ans, de Elena Noguera, 57 ans, et de Bernadette Chirac qui fête ses 93 ans. Mais jusqu'où ira-t-elle? Dans un instant, la météo de ce lundi, juste après Joe.

0: Bien, chers amis, je suis désolé, mais pour ce début de semaine, il va pas faire un temps foufou. Il va pas faire un temps fameux avec pas mal de pluie annoncée pour aujourd'hui. Toute la journée, même 13 à 14 degrés ce matin, jusqu'à 16 à 18 dans le meilleur de l'après-midi. Demain, ce sera pas mieux. Voilà, désolé, mais voilà. Dans un instant, l'horoscope, Jake et Carla. Très bon réveil sur Évasion.
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0: Vous écoutez Évasion, bienvenue, c'était Elena. 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Hein. Quelques idées sorties parce que le week-end qui arrive va être de nouveau prolongé. C'est maintenant.
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2: Un rendez-vous aussi fleuri que culturel à l'Étoile. Les Journées Osiris reviennent pour un deuxième week-end au prieuré de Morocourt. L'occasion de découvrir une soixantaine de variétés d'iris en pleine floraison. Au programme également, exposition philatélique, concert de l'école de musique, spectacle sous le tilleul, création burlesque autour de Gargantua et visite commentée des jardins, des animations pour petits et grands, entrée libre et gratuite, samedi et dimanche de 14h à 18h. Un escape game au cœur de l'histoire à Péronne. Ce samedi, à l'occasion de la Nuit des musées, le musée de la Grande Guerre propose une immersion dans la Première Guerre mondiale. Une visite sur le quotidien des civils et des soldats, parcours consacré à la bataille de la Somme et visite sensorielle accessible à tous. Touchez des objets du quotidien et découvrez des odeurs liées au conflit. Pour en savoir plus, tapez Escape Game Jour d'Offensive sur Internet. Retour de la musique et de toujours plus de tubes sur Évasion.

0: êtes bien sur Évasion. Il est 5h30 passé. À suivre à 6h, il y aura les infos et la météo. On va écouter Charlotte Cardin, toujours plus de tubes. Mais d'abord, voici l'horoscope de ce lundi, avec évidemment les 12 signes. Ah oui, sinon c'est pas rigolo.
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0: Les béliers.
3: Un poste à responsabilité s'offre à vous.
0: Ah tiens, les taureaux.
3: La détente vous permettra d'éviter les tensions de couple.
0: Voici le signe du jour, les gémeaux.
3: Le besoin d'une relation stable anime les célibataires.
0: Cancer.
3: Votre boss réclame des preuves de vos capacités.
0: Lion.
3: Un besoin de liberté occupe votre esprit.
0: Vierge.
3: Le bonheur règne au sein de votre couple.
0: Balance.
3: Votre charme ne laisse personne indifférent.
0: Scorpion.
3: Les questions d'argent ne doivent pas gâcher votre humeur.
0: Sagittaire.
3: Soyez patient pour atteindre vos ambitions.
0: Capricorne.
3: La concrétisation de vos projets de cœur approche.
0: Verseau.
3: Les attentes envers votre conjoint atteignent des sommets relax.
0: Et les poissons.
3: Le soutien de vos collègues facilite votre journée.
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0: côté évasion. Bienvenue à suivre les infos, la météo, ce sera à 6h du matin. Le temps d'écouter toujours plus de tubes avec Charlotte Cardin. Et cette semaine, on vous offre un week-end avec Cyril. Et ça, c'est un très très beau cadeau.
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3: Bienvenue sur Évasion, bon début de semaine, 6h du matin. À suivre Miley Cyrus, juste après les infos et la météo.
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5: Bonjour à toutes et tous. Un homme grièvement blessé après avoir été renversé à trottinette électrique. Le drame est survenu rue Jules Barni à Amiens dans la nuit de samedi à dimanche. La victime de 55 ans a été rapidement prise en charge par l'hôpital en état d'urgence absolue. Le conducteur de la voiture n'a pas été blessé mais a été contrôlé sur place et pris en charge pour un état de choc par les secours. Une enquête est ouverte. Patrick Bruel sort du silence. Le chanteur accusé par une trentaine de femmes d'agressions sexuelles et de viols. 5 d'entre elles, dont Flavie Flamand, ont déposé plainte. Jamais je n'ai drogué, manipulé ou cherché à soumettre qui que ce soit. Je ne me suis jamais servi de ma notoriété pour abuser de quiconque, affirme le chanteur sur Instagram. Et si j'ai pu heurter qui que ce soit, je le regrette sincèrement, a-t-il ajouté. Le parc municipal de Vandeville à Villers-Bretonneux et le City Stade fermé jusqu'à nouvel ordre. Le maire a indiqué sur ses réseaux sociaux un risque potentiel pour la sécurité alors que des arbres risquent de chuter. Le stade de football attenant est toujours accessible au niveau du rond-point rue d'Amiens et des travaux devraient permettre la coupe des arbres sous peu. Et Sébastien Lecornu présentera les nouvelles aides sur le carburant jeudi, celles qui prendront effet en juin. Une annonce qui vise à protéger les Français qui travaillent et les secteurs économiques les plus touchés des effets de la hausse des prix du pétrole et des produits dérivés. Le Premier ministre a reconnu début mai que la crise s'éternisait et qu'il fallait, dans ce contexte, changer d'échelle, promettant de n'abandonner personne. La préfecture des Hauts-de-France alerte sur une arnaque aux faux colis générés par IA. Vous recevez un SMS qui vous indique de cliquer sur un lien pour récupérer votre colis. Assez classique, mais maintenant, le SMS est accompagné d'une image générée par intelligence artificielle. De faux messages vocaux peuvent aussi les accompagner. Il est important de garder les mêmes réflexes, ne pas répondre, ne pas cliquer sur le lien et ne jamais donner ses coordonnées bancaires. Et puis on ne vit pas dans le département le plus ensoleillé, c'est même loin d'être le cas. Sachez que les chiffres de Météo France sur une trentaine d'années permettent de savoir où le soleil brille le plus. Et manifestement, ça n'est pas dans la Somme. Le département n'est que 79e en jours d'ensoleillement, ce qui donne 139 jours par an et environ 1529 heures.
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4: C'est une nouvelle journée qui démarre avec de belles éclaircies ce matin, mais également quelques risques d'averses. On attend 12 degrés à Domaron-Ponthieu, 11 près d'Amiens, et dans l'après-midi, le temps devrait se dégrader jusqu'à 11 degrés à Rosières-en-Santerre. Les températures vont baisser, notamment dû à l'orage. Péronne, 12 degrés également, 11 degrés à Ronsois. On attend jusqu'à 12 degrés également près de Poix-de-Picardie ou encore Sénarpont. Je vous souhaite à tous une excellente journée à l'écoute d'Évasion.
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3: Allez, dans un instant, les anniversaires du jour que vous avez souhaité sur evasionfm.com. Ce sera juste après Miley Cyrus. Il est 6h03 sur Évasion. Bon début de semaine à vous.

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1: Eh oui, bonjour, bienvenue à vous.
2: Et salut à tous en ce lundi 18 mai.
1: Eh oui, c'est aujourd'hui, bienvenue.
2: Bah oui, bienvenue à tous, on commence la semaine ensemble.
1: De nouveau une semaine de 5 jours, mais lundi prochain est férié, donc ça va.
2: Ouais, on est content que le week-end arrive, quoi.
1: Waouh, déjà.

0: lundi, c'est bientôt le week-end. On fête les Eric, bisous Eric Antoine, Coralie ce matin, c'est la journée internationale des musées et on fête aussi les 23 ans de ce single. Eric Crazy in Love de Beyoncé, 2003, déjà 2001 pour la sortie de Shrek 1 aux États-Unis.
1: Écoute, petite âne, regarde-moi bien, je suis quoi ?
2: Très très grand ?
1: Non ! Je suis un ogre.
0: C'est quoi ? 1999 pour la sortie de l'album Millennium des Backstreet Boys. Helena Nogara fête ses 57 ans, Bernadette Chirac 93 ans et notre Yannick Noah National 66 ans. Aussi pas mal de monde qui fête son anniversaire en ce 18 mai.
3: Oui, on commence avec Sofia Datichi pour Camille. Ma nièce Camille fête ses 14 ans aujourd'hui, je pense fort à elle. Et Elsa Dépernon pour Sacha. Petit message pour mon fils Sacha ce 18 mai. Joyeux anniversaire, mon chat. Gros bisous de la part de toute la famille.
0: Excellent. Et vasyfm.com pour souhaiter l'anniversaire de qui vous voulez. On a une actu en plus dans un instant.
3: Oui, on va parler d'une famille d'influenceurs australiens qui ont été obligés de quitter le pays puisque les réseaux sociaux étaient interdits aux mineurs.
0: Ah ouais, d'accord.
3: Allez, bonne journée.
0: Super. Ce sera après Alex Warren. 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

0: écoutez Alex Warren et c'était Radio Évasion, ou peut-être même l'inverse, 6h14 en ce lundi 18 mai, à suivre Damien O'David, Taylor Swift aussi dans un instant. Et l'actu en plus, on part en Australie. Enfin, ils partent aussi d'Australie du coup.
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2: Et oui, justement, cette famille d'influenceurs qui vivait en Australie a dû quitter le pays car les réseaux sociaux sont devenus interdits aux moins de 16 ans. Justement, pour limiter la consommation et lutter contre les dérives d'Internet, le problème, c'est que leur fille a 14 ans et du coup, elle ne peut plus publier ses vidéos. Oui. Donc du coup, ils ont dit, bon, voilà, on fait attention, on a une consommation sérieuse, mais on va partir à Londres, comme ça, là, on n'aura pas de problème de diffusion.
0: Oh waouh, changement de continent, de climat aussi.
2: Oui, bon, pour la langue, ça va, ça devrait pas poser de problème, mais bon, voilà quoi.
0: J'espère qu'elle marche à l'international, parce que ce changement de fuseau horaire, c'est plus les mêmes...
2: Oui, en plus, ils vont changer aussi de, comment on appelle ça, de communauté, je pense, parce que ça va plus être la même, plus le même public, mais écoute, allons-y quoi.
0: Mais en tout cas, ils vont continuer l'Eurovision, puisqu'ils sont très fans de l'Eurovision en Australie.
2: Ils étaient très bons cette année.
0: Ah bon, Taylor Swift dans un instant. Onzième space mail, 16h15, bienvenue sur Évasion.
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0: écoutez Évasion. Vous avez raison, l'horoscope de ce lundi va pas tarder à arriver, ce sera avant 7h du matin. En attendant, les infos, la météo, ce sera 6h30. Juste après quelques classiques, toujours plus de tubes sur Évasion. Et quelques idées sorties, puisque le week-end prochain est de nouveau prolongé.
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2: Une sortie sport et patrimoine en baie de Somme. Ce samedi, la fête de la Vélomaritime prend place entre Noyelles-sur-Mer, Favières, Le Crotoy et Saint-Quentin en Tournemont. De 9h à 17h, randonnée vélo, animation familiale et découverte du patrimoine sont au programme. Avec deux formules au choix, un circuit accompagné ou une balade liberté à votre rythme. Nouveauté cette année, un retour en train historique est possible depuis Le Crotoy à partir de 5€. Pour en savoir plus, tapez Fête de la Vélo Maritime. Passez une journée au vert à Moreuil ce samedi, direction le Mail de la Liberté de 9h à 16h30 pour le Printemps des Jardiniers. Venez acheter, échanger, troquer ou vendre graines, légumes, fleurs, vivaces et aromates issues du jardin. Sur place, profitez également des nombreuses animations et ateliers gratuits. En cas de mauvais temps, l'événement se tiendra à salle Marcel Ferbus. L'entrée sera libre et gratuite, alors vous êtes attendus nombreux.

0: Vous écoutez Évasion, il y aura l'horoscope dans quelques minutes. On va écouter aussi toujours plus de tubes, mais d'abord voici les infos, la météo, il est 6h30.
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2: Avec Benjamin Foucault.
3: Bonjour à toutes et tous. Un homme grièvement blessé après avoir été renversé à trottinette électrique. Le drame est survenu rue Jules Barni à Amiens dans la nuit de samedi à dimanche. La victime de 55 ans a été rapidement prise en charge par l'hôpital en état d'urgence absolue. Le conducteur de la voiture n'a pas été blessé mais a été contrôlé sur place et pris en charge pour un état de choc par les secours. Une enquête est ouverte. Patrick Bruel sort du silence. Le chanteur accusé par une trentaine de femmes d'agressions sexuelles et de viols. 5 d'entre elles, dont Flavie Flamand, ont déposé plainte. Jamais je n'ai drogué, manipulé ou cherché à soumettre qui que ce soit. Je ne me suis jamais servi de ma notoriété pour abuser de quiconque, affirme le chanteur sur Instagram. Et si j'ai pu heurter qui que ce soit, je le regrette sincèrement, a-t-il ajouté. Le parc municipal de Vandeville à Villers-Bretonneux et le City Stade fermé jusqu'à nouvel ordre. Le maire a indiqué sur ses réseaux sociaux un risque potentiel pour la sécurité alors que des arbres risquent de chuter. Le stade de football attenant est toujours accessible au niveau du rond-point rue d'Amiens et des travaux devraient permettre la coupe des arbres sous peu. Et Sébastien Lecornu présentera les nouvelles aides sur le carburant jeudi, celles qui prendront effet en juin. Une annonce qui vise à protéger les Français qui travaillent et les secteurs économiques les plus touchés des effets de la hausse des prix du pétrole et des produits dérivés. Le Premier ministre a reconnu début mai que la crise s'éternisait et qu'il fallait, dans ce contexte, changer d'échelle, promettant de n'abandonner personne. La préfecture des Hauts-de-France alerte sur une arnaque aux faux colis générée par IA. Vous recevez un SMS qui vous indique de cliquer sur un lien pour récupérer votre colis. Assez classique, mais maintenant, le SMS est accompagné d'une image générée par intelligence artificielle. De faux messages vocaux peuvent aussi les accompagner. Il est important de garder les mêmes réflexes, ne pas répondre, ne pas cliquer sur le lien et ne jamais donner ses coordonnées bancaires. Et puis on ne vit pas dans le département le plus ensoleillé, c'est même loin d'être le cas. Sachez que les chiffres de Météo France sur une trentaine d'années permettent de savoir où le soleil brille le plus. Et manifestement, ça n'est pas dans la Somme. Le département n'est que 79e en jours d'ensoleillement, ce qui donne 139 jours par an et environ 1529 heures.
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2: C'est une nouvelle journée qui démarre avec quelques risques d'averses ce matin. On commence avec 12 degrés à Friville-Escarbotin, 13 près d'Abbeville, 12 à Domard-en-Ponthieux ou encore 12 degrés à Doulan. Dans l'après-midi, les températures vont légèrement augmenter grâce à l'apparition de quelques éclaircies, mais la pluie devrait continuer de tomber. 14 degrés attendus à Amiens pour le reste de la journée, 14 à Rosières-en-Santerre, 15 près de Péronne ou encore 14 degrés à Ham. Belle journée à tous à l'écoute d'Évasion.
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4: Et bon réveil à vous.
2: Il est 6h33 et c'est Nuit en Color qu'on retrouve dans quelques instants sur Évasion.
4: Votre horoscope de ce début de semaine, une semaine complète de 5 jours. Mais vous inquiétez pas, un nouveau week-end de 3 jours arrive après. Et voici Damien et David.

0: bienvenue sur Évasion, il est 7h20.
1: Et ça continue en musique, Rihanna qui arrive dans quelques instants.
0: Juste après l'horoscope de ce lundi, très bon début de journée à vous, qui va être pas trop mal.
1: En termes de temps, bah écoutez la météo et puis vous verrez bien si c'est pas mal.
0: Très bien, météo dans 20 minutes à peu près. Allez, bon réveil et surtout bon courage.
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0: Les béliers.
1: Un poste à responsabilité s'offre à vous.
0: Ah tiens, les taureaux.
1: La détente vous permettra d'éviter les tensions de couple.
0: Voici le signe du jour, les gémeaux.
1: Le besoin d'une relation stable anime les célibataires.
0: Cancer.
1: Votre boss réclame des preuves de vos capacités.
0: Lion.
1: Un besoin de liberté occupe votre esprit.
0: Vierge.
1: Le bonheur règne au sein de votre couple.
0: Balance.
1: Votre charme ne laisse personne indifférent.
0: Scorpion.
1: Les questions d'argent ne doivent pas gâcher votre humeur.
0: Sagittaire.
1: Soyez patient pour atteindre vos ambitions.
0: Capricorne.
1: La concrétisation de vos projets de cœur approche.
0: Verseau.
1: Les attentes envers votre conjoint atteignent des sommets relax.
0: Et les poissons.
1: Le soutien de vos collègues facilite votre journée.
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0: Vous écoutez Évasion, il est 6h48 et on vous souhaite un excellent réveil.
1: Et justement, pour vous accompagner ce matin, David Guetta qui arrive avec Gone Gone Gone.
0: Ce sera juste après quelques offres d'emploi.
1: Exactement, que j'ai préparé spécialement pour vous.
0: Avec amour.
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1: Un restaurant situé à Bille recherche un serveur pour un CDI de 39 heures par semaine. Il faut être courageux et motivé, capable de s'adapter au rythme du métier, expérience en service appréciée, anglais apprécié également, et avoir des connaissances en vin serait un plus. Si jamais vous êtes intéressé, vous pouvez envoyer votre CV à l'adresse mail laleontinetableetchambre@gmail.com. À Amiens, un garage recherche un secrétaire pour assurer l'accueil physique et téléphonique des clients, établir des devis, gérer la facturation, effectuer les encaissements et passer les commandes. Si jamais vous êtes intéressé, il s'agit d'un CDI à temps partiel de 20 heures par semaine et vous pouvez dès à présent téléphoner au numéro suivant, le 03 22 44 28 21.
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0: écouté Évasion, c'était David Guetta. David Guetta qui était donc à Coachella et qui a présenté son nouveau projet dont le P vient de sortir vendredi, qui s'appelle Man Machine, c'était avec un producteur allemand. Et c'est de la techno un peu plus, on va dire, minimaliste. Voilà, ça s'éloigne un peu de ce qui fait, on va dire, pop traditionnel. Là, on est dans du un peu plus underground.
1: Bah dis donc, entre ça, le fait qu'il fasse les dates au Stade de France cet été, il en a du boulot.
0: Ouais, et il a annoncé d'ailleurs sur les dates que ce serait plus un vrai concert que juste du clubbing avec lui en DJ.
1: Ah, sympa!
0: Ouais, ça a l'air assez intéressant. Et on a hâte d'écouter tout ça. Malheureusement, c'est complet, mais on aura évidemment quelques retours. Dans un instant, les infos, la météo, avec toi.
1: Exactement, et tout de suite, c'est Dernière Danse d'Indila que vous écoutez sur Évasion.
0: 6h et presque 57 minutes.

0: choisit la dernière danse dans un instant, les infos et la météo sur Évasion, il sera 7h.
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2: Bonjour à toutes et tous. Un homme grièvement blessé après avoir été renversé à trottinette électrique. Le drame est survenu rue Jules Barni à Amiens dans la nuit de samedi à dimanche. La victime de 55 ans a été rapidement prise en charge par l'hôpital en état d'urgence absolue. Le conducteur de la voiture n'a pas été blessé mais a été contrôlé sur place et pris en charge pour un état de choc par les secours. Une enquête est ouverte. Patrick Bruel sort du silence. Le chanteur accusé par une trentaine de femmes d'agressions sexuelles et de viol. Cinq d'entre elles, dont Flavie Flamand, ont déposé plainte. Jamais je n'ai drogué, manipulé ou cherché à soumettre qui que ce soit. Je ne me suis jamais servi de ma notoriété pour abuser de quiconque, affirme le chanteur sur Instagram. Et si j'ai pu heurter qui que ce soit, je le regrette sincèrement, a-t-il ajouté. Le parc municipal de Vandeville à Villers-Bretonneux et le City Stade fermés jusqu'à nouvel ordre. Le maire a indiqué sur ses réseaux sociaux un risque potentiel pour la sécurité alors que des arbres risquent de chuter. Le stade de football attenant est toujours accessible au niveau du rond-point rue d'Amiens et des travaux devraient permettre la coupe des arbres sous peu. Et Sébastien Lecornu présentera les nouvelles aides sur le carburant jeudi, celles qui prendront effet en juin. Une annonce qui vise à protéger les Français qui travaillent et les secteurs économiques les plus touchés des effets de la hausse des prix du pétrole et des produits dérivés. Le Premier ministre a reconnu début mai que la crise s'éternisait et qu'il fallait, dans ce contexte, changer d'échelle, promettant de n'abandonner personne. La préfecture des Hauts-de-France alerte sur une arnaque aux faux colis générée par IA. Vous recevez un SMS qui vous indique de cliquer sur un lien pour récupérer votre colis. Assez classique, mais maintenant, le SMS est accompagné d'une image générée par intelligence artificielle. De faux messages vocaux peuvent aussi les accompagner. Il est important de garder les mêmes réflexes, ne pas répondre, ne pas cliquer sur le lien et ne jamais donner ses coordonnées bancaires. Et puis on ne vit pas dans le département le plus ensoleillé, c'est même loin d'être le cas. Sachez que les chiffres de Météo France sur une trentaine d'années permettent de savoir où le soleil brille le plus. Et manifestement, ça n'est pas dans la Somme. Le département n'est que 79e en jours d'ensoleillement, ce qui donne 139 jours par an et environ 1529 heures.
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1: C'est une nouvelle journée qui démarre avec quelques risques d'averses ce matin. On commence avec 12 degrés à Friville-Escarbotin, 13 près d'Abbeville, 12 à Domard-en-Ponthieu ou encore 12 degrés à Doulan. Dans l'après-midi, les températures vont légèrement augmenter grâce à l'apparition de quelques éclaircies, mais la pluie devrait continuer de tomber. 14 degrés attendus à Amiens pour le reste de la journée, 14 à Rosières-en-Santerre, 15 près de Péronne ou encore 14 degrés à Ham. Belle journée à tous à l'écoute d'Évasion.
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1: Il est 7h03 et Katy Perry arrive dans quelques instants sur Évasion.
4: Et puis Bruno Mars également et les anniversaires du jour. Bienvenue. Bon début de lundi et de semaine.

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2: Et un réveil en douceur pour vous.
3: Et oui, en ce lundi 18 mai, on se réveille ensemble.
2: For you. 7h10, comment ça va?
3: Bah, je suis un peu triste, on n'a pas gagné l'Eurovision, je suis un peu triste de notre place.
4: Ah, c'est étonnant, tiens. C'est combien de temps?
3: Non, c'est pas étonnant du tout, on a des très bonnes places depuis le début, mais bon, on en parlera plus tard. Ouais, non, c'est pas le sujet.
2: C'est l'actu en plus, pas du tout.
3: Non, du tout.
2: Très bien, ok. En fait, les Eric ce matin, ce 18 mai, les Coralies également. Et c'est la journée internationale des musées, comme bientôt le musée de la France à l'Eurovision. Rappelez-vous toutes ces victoires.
3: Oh, il est pénible. Allez.
2: Dans un musée aussi, bientôt, pourquoi pas, les 23 ans de la sortie de ce single. Eh oui, déjà 23 ans. Presque un quart de siècle pour Crazy in Love de Beyoncé. 2001 sortait Shrek 1 au cinéma.
5: Écoute, petite âne, regarde-moi bien, je suis quoi?
6: Très très grand?
5: Non, je suis un ogre.
6: C'est quoi ton petit nom?
2: Eh ben c'est Shrek, et on vous l'a dit. Et en 99 sortait l'album Millennium de Backstreet Boys. Il faut absolument que je vous mette un extrait que vous l'ayez dans la tête. Helena Nogueira a fêté ses 57 ans. Elle avait fait Les Traîtres saisons 2, 3...
3: Oui, je crois.
2: Très longtemps. Ouais. Bernadette Chirac fête ses 93 ans. Elle a fait les traits. Pas du tout. Pas du tout, mais elle est dans la politique, c'est pas si loin. Et Yannick Noah fête ses 66 ans.

0: 7h30 Alex Warren, mais d'abord vos anniversaires.
1: Sophia Datifi, un message pour Camille. Ma nièce Camille fête ses 14 ans aujourd'hui, je pense fort à elle. Elsa Dépernon pour Sacha, petit message pour mon fils Sacha. En ce 18 mai, joyeux anniversaire mon chat, gros bisous de la part de toute la famille.
0: Et bah bisous gros chat.
1: Gros chat, mon petit chat, on sait pas. En tout cas si vous en avez d'autres, evasionfm.com.
0: Dans un instant, l'actu en plus.
1: Oui, on va parler d'une américaine qui a aidé à organiser la demande en mariage de son amie et finalement bah, c'était la sienne.
0: Est-ce que c'était Katy Perry, cette américaine?
1: Non.
0: D'accord, bon bah on écoute Katy Perry quand même. Voilà, petite transition, 7h11, bienvenue.

0: 7h15, bonjour.
1: Bah oui, tu pètes un câble.
0: Ça y est, c'est mon heure. Complètement fou. Dans un instant, vous allez être fou aussi en recevant cette somme incroyable, 300 euros.
1: Et pour ça, vous jouez avec nous au 10 secondes chrono.
0: 300 euros, Émilie.
1: 300 euros, oui, c'est bien ça.
0: Avec ça, je m'achète des nouveaux pneus parce que oui, j'ai crevé mes roues. C'est pas le sujet. 7h15 en sortant de la radio. Merci, l'immeuble. 7h15, oui, donc inscrivez-vous, evasionfm.com. On joue, qu'est-ce qu'on fait?
1: On fait un 5 à la suite.
0: Waouh!
1: Je suis très contente parce qu'il s'agit d'un film d'animation. Il faut trouver 5 personnages.
0: Ok, d'accord.
1: J'en dis pas plus, sinon vous allez trouver direct.
0: Donc si c'est Toy Story, c'est Woody, Buzz.
1: Exactement, c'est ce type d'exemple.
0: Le chien saucisse ressort, donc j'oublie le nom.
1: Monsieur Patate. C'est Zigzag.
0: Bon, Zigzag. Et il y a Barbie aussi, ou non?
1: Oui, il y en a une. Bon.
0: Attends, mais je suis en train de jouer, alors que c'est pas le jeu.
1: Non.
0: C'est pas du tout le même thème. Ok, très bien. Eh bien, inscrivez-vous, evasionfm.com.
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0: L'actu en plus, c'est Toy Story, Zigzag.
1: Non, on aurait bien aimé. Bon, en tout cas, direction l'Amérique quand même, où Ali pensait organiser la demande en mariage d'une amie. En fait, c'est marrant qu'elle s'appelle Ali, amie. Enfin bon, bref, ça fait un... Bon, on a compris. Non, c'est pas si marrant. Bref, bon, elle pensait organiser la demande en mariage de son amie, mais en fait, c'est son copain, son propre copain à elle. Non, le copain d'Ali qui lui a fait une surprise. Ça y est, on est tous perdus. On est tous perdus dans l'actu. Bon, le copain, il était là et en fait, tous leurs amis étaient complices depuis 2 mois puisqu'il s'agissait finalement de la demande en mariage d'Ali et non pas de l'ami d'Ali. Est-ce que vous avez compris?
0: Pas du tout. Attends, Dali est ton ami, le peintre? Un truc de ouf, l'ami d'Ali. Je suis fou, le chocolat. Enfin, bon, très vieille ref, la personne va l'avoir. Mais...
1: Si, c'était le chocolat, mais si, on l'a quand même, un peu de culture.
0: Très bien. Ça va, toi?
1: Bon,
0: bien belle matinée. Devine qui on écoute dans un instant.
1: Alex Warren.
0: Oui. Tu es aussi l'ami d'Ali?
1: Ah bon?
0: Je te jure. Attends, je te raconte ça en antenne.
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2: Et on se retrouve ensemble pour jouer aux 10 secondes chrono. Ce matin, je vous propose de faire un 5 à la suite. Ça va être super cool. On va parler d'un film qui fête son anniversaire aujourd'hui, qui est sorti en 2000 ans. Très gros indice.
3: Oui.
2: Et ben voilà.
3: On a parlé dans les anniversaires, il fête, c'est 2001. Voilà, vous faites le calcul, ça fait 25.
2: Voilà, c'est super simple.
3: Et on va jouer avec Virginie de hier. Bonjour.
4: Bonjour.
2: Coucou, ça va Virginie?
3: Attention, l'enfant est malade derrière.
4: Oui, exactement, enfin malade.
3: Oh là là, je l'entends. Qu'est-ce qui se passe?
4: Je suis super contente quand même, ça reste une bonne journée.
2: Bah oui, tu joues avec nous, on espère que ça va te porter chance.
4: Oui, j'espère aussi.
3: Bah oui, 300 euros à gagner. On est content que tu joues avec nous, tu as fait le pont ou pas?
4: Non, j'ai pas fait le pont, j'ai passé un week-end pluvieux comme la plupart d'entre vous.
2: Bah oui.
4: Mais c'était un bon week-end en famille.
2: Bah, trop bien.
3: Tant mieux, vous en avez profité. Un 5 à la suite ce matin?
2: Oui, on va faire un 5 à la suite ce matin, Virginie. Donc, je vais te demander, attention, de me citer 5 personnages présents dans le film Shrek.
3: Vas-y.
4: Alors, la princesse Fiona, oui. Shrek, l'âne,
2: oui.
4: Petit Biscuit.
2: Oui, plus qu'un.
4: Et je vais dire Marraine la Bonne Fée.
2: Oui, bravo, super Virginie.
3: Je me suis fait ce film.
2: Trop bien.
4: Super, trop bien.
3: Excellent. Excellent, si tu l'as dit zigzag, c'était pas le bon film. 7h28, du coup, bah, tu fais partie du tirage au sort de fin de semaine, bravo à toi.
4: Merci beaucoup.
3: Et soigne-moi ce petit. Hein.
4: Ça marche.
3: Docteur Mathieu qui veille un petit peu. Tiens, dis donc, on n'écouterait pas quelqu'un qui a gagné l'Eurovision?
2: Si, c'est Laurine tout de suite, oui.
3: C'est pas en France que ça.

0: Laurine, qu'on vous passe parce que bah oui, on est l'après-lendemain de l'Eurovision 2026 qui a fêté ses 70 ans.
1: Oui, c'était un super moment, j'espère que vous avez suivi. On félicite quand même Monroe qui nous a fait arriver 11e.
0: Ah, elle était très très bien sa chanson. Et ouais, 70 ans avec un petit medley de tous les succès de l'Eurovision, quoi.
1: Exactement, dont l'ordi qui ont chanté Papa Pingouin. C'était quand même iconique.
0: Pas improbable. Dans un instant, l'horoscope, Ed Sheeran et puis les infos.
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3: Bonjour à toutes et tous. Un homme grièvement blessé après avoir été renversé à trottinette électrique. Le drame est survenu rue Jules Barni à Amiens dans la nuit de samedi à dimanche. La victime de 55 ans a été rapidement prise en charge par l'hôpital en état d'urgence absolue. Le conducteur de la voiture n'a pas été blessé mais a été contrôlé sur place et pris en charge pour un état de choc par les secours. Une enquête est ouverte. Patrick Bruel sort du silence. Le chanteur accusé par une trentaine de femmes d'agressions sexuelles et de viols. Cinq d'entre elles, dont Flavie Flamand, ont déposé plainte. Jamais je n'ai drogué, manipulé ou cherché à soumettre qui que ce soit. Je ne me suis jamais servi de ma notoriété pour abuser de quiconque, affirme le chanteur sur Instagram. Et si j'ai pu heurter qui que ce soit, je le regrette sincèrement, a-t-il ajouté. Le parc municipal de Vandeville à Villers-Bretonneux et le City Stade fermé jusqu'à nouvel ordre. Le maire a indiqué sur ses réseaux sociaux un risque potentiel pour la sécurité alors que des arbres risquent de chuter. Le stade de football attenant est toujours accessible au niveau du rond-point rue d'Amiens et des travaux devraient permettre la coupe des arbres sous peu. Et Sébastien Lecornu présentera les nouvelles aides sur le carburant jeudi. Celles qui prendront effet en juin. Une annonce qui vise à protéger les Français qui travaillent et les secteurs économiques les plus touchés des effets de la hausse des prix du pétrole et des produits dérivés. Le Premier ministre a reconnu début mai que la crise s'éternisait et qu'il fallait, dans ce contexte, changer d'échelle, promettant de n'abandonner personne. La préfecture des Hauts-de-France alerte sur une arnaque aux faux colis générée par IA. Vous recevez un SMS qui vous indique de cliquer sur un lien pour récupérer votre colis. Assez classique, mais maintenant, le SMS est accompagné d'une image générée par intelligence artificielle. De faux messages vocaux peuvent aussi les accompagner. Il est important de garder les mêmes réflexes, ne pas répondre, ne pas cliquer sur le lien et ne jamais donner ses coordonnées bancaires. Et puis on ne vit pas dans le département le plus ensoleillé, c'est même loin d'être le cas. Sachez que les chiffres de Météo France sur une trentaine d'années permettent de savoir où le soleil brille le plus. Et manifestement, ça n'est pas dans la Somme. Le département n'est que 79e en jours d'ensoleillement, ce qui donne 139 jours par an et environ 1529 heures.
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1: C'est une nouvelle journée qui démarre avec quelques risques d'averses ce matin. On commence avec 12 degrés à Friville-Escarbotin, 13 près d'Abbeville, 12 à Domard-en-Ponthieu ou encore 12 degrés à Doulan. Dans l'après-midi, les températures vont légèrement augmenter grâce à l'apparition de quelques éclaircies, mais la pluie devrait continuer de tomber. 14 degrés attendus à Amiens pour le reste de la journée, 14 à Rosières-en-Santerre, 15 près de Péronne ou encore 14 degrés à Ham. Belle journée à tous à l'écoute d'Évasion.
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1: Il est 7h34, ici Ed Sheeran et Martin Garrix qu'on retrouve tout de suite sur Évasion.
0: Tout à fait, l'horoscope du jour également. Aujourd'hui, le signe du jour, ce sont les Gémeaux. Mais on vous dit tout dans 5 minutes.

0: un peu de cinéma ce matin avec la BO de Men in Black.
1: Oui, c'est vrai, bah tiens, avec le festival de Cannes.
0: Oui, il y a Peter Jackson qui a reçu un César d'honneur.
1: Et John Travolta.
0: Ah ça, j'ai pas vu.
1: La Palme d'Or, ouais, si.
0: John Travolta qui est plus jeune que quand il était dans Grease. C'est fou quand même.
1: Ça, c'est dingue, un de mes films préférés.
0: Incroyable. 7h41, on écoute qui dans un instant?
1: Taylor Swift.
0: Ce sera après l'horoscope.
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0: Les béliers.
1: Un poste à responsabilité s'offre à vous.
0: Ah tiens, les taureaux.
1: La détente vous permettra d'éviter les tensions de couple.
0: Voici le signe du jour, les gémeaux.
1: Le besoin d'une relation stable anime les célibataires.
0: Cancer.
1: Votre boss réclame des preuves de vos capacités.
0: Lion.
1: Un besoin de liberté occupe votre esprit.
0: Vierge.
1: Le bonheur règne au sein de votre couple.
0: Balance.
1: Votre charme ne laisse personne indifférent.
0: Scorpion.
1: Les questions d'argent ne doivent pas gâcher votre humeur.
0: Sagittaire.
1: Soyez patient pour atteindre vos ambitions.
0: Capricorne.
1: La concrétisation de vos projets de cœur approche.
0: Verseau.
1: Les attentes envers votre conjoint atteignent des sommets relax.
0: Et les poissons.
1: Le soutien de vos collègues facilite votre journée.
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0: Bienvenue sur Évasion, il est 7h48, vous nous avez écrit par divers moyens, même un pigeon voyageur nous est parvenu.
1: On commence avec Mélanie Debrunois qui nous parle de l'Eurovision. Voilà. Elle dit félicitations à Monroe pour sa 11e place, elle nous a bien défendu, elle a bien raison. Et Loane de Longjumeau nous envoie un message, ne déprimez pas trop avec ce temps, 30 degrés nous attend dans quelques jours. Et c'est vrai, il va faire extrêmement chaud là.
0: Et la météo, ce sera avec toi dans 12 minutes.
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0: le week-end. Les infos arrivent dans une minute.
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0: Et les infos, la météo, bienvenue, bon début de semaine, allez, bon courage.
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10: Bonjour à toutes et tous. Les salariés d'ID Logistics reprennent le travail dans la Somme. Ça faisait près de 10 jours que les employés étaient en grève à l'appel de la CGT. Le syndicat souhaitait une augmentation pour les salariés au SMIC et dénonçait un management toxique. Et finalement, après une rencontre avec la direction samedi, un accord de sortie de conflit a été trouvé. Il prévoit notamment le versement d'un supplément d'intéressement de 250 euros brut ou encore des embauches prévisionnelles de 40 intérimaire d'ici le 1er septembre. Sébastien Lecornu annoncera jeudi une batterie d'aide supplémentaire pour faire face à la flambée des prix du carburant. Elles entreront en vigueur au mois de juin. Matignon précise qu'un nouveau dispositif va être dévoilé à cette occasion. Le Premier ministre a reconnu début mai que la crise s'éternisait et qu'il fallait dans ce contexte changer d'échelle, promettant de n'abandonner personne. Un homme grièvement blessé après avoir été renversé à trottinette électrique. Le drame est survenu rue Jules Barny à Amiens dans la nuit de samedi à dimanche. La victime de 55 ans a été rapidement prise en charge par l'hôpital en état d'urgence absolue. Le conducteur de la voiture n'a pas été blessé mais a été contrôlé sur place et pris en charge pour un état de choc par les secours. Une enquête est ouverte. Rabaisser le taux de chômage à 5% en France d'ici l'année prochaine est impossible. C'est le ministre de l'économie qui le dit, contrairement aux souhaits d'Emmanuel Macron. Pour Roland Lescure, il s'agit carrément du combat d'une génération. D'après le Bureau international du travail, le chômage s'élève aujourd'hui à près de 8,5% dans notre pays. La préfecture des Hauts-de-France alerte sur une arnaque aux faux colis générés par IA. Vous recevez un SMS qui vous indique de cliquer sur un lien pour récupérer votre colis. Assez classique juste là, mais maintenant, le SMS est accompagné d'une image générée par intelligence artificielle. De faux messages vocaux peuvent aussi les accompagner. Il est important de garder les mêmes réflexes, ne pas répondre, ne pas cliquer sur le lien et ne jamais donner ses coordonnées bancaires. Et puis, il est toujours temps de rejoindre la douane dans les Hauts-de-France. Sachez que les inscriptions en concours commun sont ouvertes jusqu'au 9 juin. La préfecture de région souligne que les candidats peuvent choisir une affectation dans les Hauts-de-France au moment de l'inscription. Le concours en lui-même concerne la branche surveillance de la douane.
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9: C'est une nouvelle journée qui démarre avec quelques risques d'averses ce matin. On commence avec 12 degrés à Friville-Escarbotin, 13 près d'Abbeville, 12 à Domard-en-Ponthieu ou encore 12 degrés à Doulan. Dans l'après-midi, les températures vont légèrement augmenter grâce à l'apparition de quelques éclaircies, mais la pluie devrait continuer de tomber. 14 degrés attendus à Amiens pour le reste de la journée, 14 à Rosières-en-Santerre, 15 près de Péronne ou encore 14 degrés à Ham. Belle journée à tous à l'écoute d'Évasion.
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0: Salut.
9: Il est 8h03 et c'est Charlotte Cardin qu'on retrouve tout de suite sur Évasion.
0: Ok.
9: Oula, t'es sympa toi.
0: Les anniversaires du jour dans un instant. Oh, j'essaie de changer un peu, bonjour.

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2: Bonjour.
3: Bah oui, on est très heureux de vous retrouver ce matin.
2: Effectivement, vous êtes tous là. Ah, il en manque deux au fond.
3: Non.
2: Ils ont peut-être loupé le réveil. Eh bien écoutez, bon courage. Lundi 18 mai, on vous fait gagner 300 euros avant 8h30.
3: Exactement, pour ça, vous jouez avec nous au 10 secondes chrono.
2: Ce sera dans quelques minutes, on fête les Eric, Comer et Antoine. Coralie ce matin, c'est la journée internationale des musées. Et puis aussi, on fête les 23 ans, waouh,
3: de
2: la sortie du single Crazy in Love. J'arrive pas à me faire qu'on est en 2026.
3: Oui, j'ai du mal aussi.
2: Dans ma tête, on est toujours en 25, c'est un truc de fou. Et oui, 23 ans pour la sortie de ce titre de Beyoncé. 25 ans pour la sortie de Shrek 1 au cinéma, par contre.
4: Écoute, petite âne, regarde-moi bien, je suis quoi?
5: Très très grand?
4: Non! Je suis un ogre.
6: C'est quoi ton petit nom?
2: C'est Shrek, mais il est sorti en 2001. En 99 sortait l'album Millennium des Backstreet Boys. Elena Noguera fête ses 57 ans. Bernadette Chirac, 93 ans. Et c'est Yannick Noah qui fête son anniversaire aussi. Mais allez, viens. 66 ans. Et toutes ces dents du bonheur. Qui d'autre fête son anniversaire ce matin, Emily?
3: Une certaine Camille, c'est Sophia Datichi qui pense à toi. Ma nièce Camille fête ses 14 ans aujourd'hui, je pense fort à elle. Elsa des pernons pour Sacha. Petit message pour mon fils Sacha ce 18 mai. Joyeux anniversaire, mon chat. Gros bisous de la part de toute la famille.
2: Bon, allez, Sacha. Dans un instant, un chiffre du jour.
3: Oui, on va parler de ce qu'on poste sur les réseaux sociaux.
2: Ah bah tiens.
3: C'est pas visé.
2: C'est pas joli. 8h11, on en parle.

0: Elena, qui poste quand même, malgré sa petite pause.
1: Ce sera après les festivals d'été.
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0: Bienvenue sur Évasion, il est 8h14.
1: C'est super précis ça.
0: Oui.
1: Ok.
0: Et 15 secondes. On a un chiffre du jour sur la page Facebook Évasion.
1: Il est disponible si vous voulez participer avec vos petites propositions. 63% d'entre nous ont déjà posté ça sur les réseaux sociaux.
0: D'accord.
1: On a des propositions ou pas encore?
0: Honnêtement, j'ai pas rafraîchi la page. Mais
1: Super, bah on ne saura pas du coup.
0: Bon, on vous le dit dans quelques minutes. On a un jeu aussi, 300 euros à vous faire gagner, evasionfm.com pour vous inscrire, blind test.
1: Exactement.
0: Et puis, Maëlle Cyrus aussi dans un instant dans nos petites oreilles.
1: Eh bah oui, allez, c'est parti.
0: Eh bah ok, Maëlle, tu es là. 8h15, bienvenue, bon courage. On dépose les doudous à l'école, semaine de 5 jours, mais ça va bien se passer. J'adore cette chanson.
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2: Salut, hein.
3: Et ça y est, il est grand temps de jouer ensemble aux 10 secondes chrono ce matin.
2: Mais tout à fait, Émilie. Hein.
3: Ah bah oui, je suis très contente. Ce matin, on va jouer avec Anne qui nous vient d'Ablon. Bonjour Anne.
2: Anne.
4: Coucou.
3: Ça va Anne?
4: Ça va et vous?
3: Bah très bien, on est content de jouer avec toi ce matin.
4: Bah moi aussi, je suis ravie.
3: Ça s'entend, c'est trop cool.
4: Ah, trop bien.
2: Est-ce que t'as passé un beau week-end prolongé?
4: Ah, c'était trop bien, ouais. Ouais, ouais, vraiment parfait.
2: Ouais. Tu fais quoi dans la vie?
4: Je suis maîtresse d'école, donc j'ai eu 5 jours.
3: Ah, trop bien, les petits avantages.
2: Exactement. Ah bah bientôt la fin de l'année, là.
4: Ouais, bientôt.
2: Ok, très bien. Et bah peut-être 300 euros pour toi. On va faire un blind test. On va te passer un extrait musical, c'est un trio féminin qu'on cherche.
4: Ok.
2: Voilà, mais là j'ai deux extraits. Est-ce que je mets le 1 ou le 2, Émilie?
3: Je pense que tu peux mettre le 1, je trouve qu'il est simple.
2: D'accord, alors je mets le 1, c'est parti. Bon chant!

0: tu l'as?
1: Oui, je pense que je l'ai.
0: Vas-y.
1: Je pense que c'est les Destiny's Child.
2: Oui, bravo, super Anne. Trop bien, bonne réponse.
0: Eh oui, parce qu'en fait, les... oh, je sais, 23 ans de la sortie de Crazy in Love de Beyoncé, Beyoncé qu'on a découvert dans Destiny's Child avec Kelly Rowland.
2: Voilà, et ça a porté bonheur à Anne ce matin.
0: Et pas à la troisième des Destiny's qu'on a complètement oublié.
1: Oh. C'est Michelle.
0: Michelle.
2: Wow, ah, t'as toutes les réponses en plus.
0: Michelle Obama qui est devenue première dame des États-Unis.
2: Mais non,
0: effectivement,
2: bon, allez.
0: Pas du tout. On va souhaiter une très belle journée. On rejoue demain 7h25, 8h25. Au 10 secondes chrono, 300 euros à vous faire gagner. Evasionfm.com pour vous inscrire.

0: Fonseca avec Justin Bieber, Despacito. Bienvenue sur Evasion.
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0: Vous écoutez Évasion dans un instant l'horoscope. Le temps d'écouter Shakira et les infos, il est 8h30. Bienvenue, bon courage.
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6: Bonjour à toutes et tous. Les salariés d'ID Logistics reprennent le travail dans la Somme. Cela faisait près de 10 jours que les employés étaient en grève à l'appel de la CGT. Le syndicat souhaitait une augmentation pour les salariés au SMIC et dénonçait un management toxique. Finalement, après une rencontre avec la direction samedi, un accord de sortie de conflit a été trouvé. Il prévoit notamment le versement d'un supplément d'intéressement de 250 euros brut ou encore des embauches prévisionnelles de 40 intérimaires d'ici le 1er septembre. Sébastien Lecornu annoncera jeudi une batterie d'aide supplémentaire pour faire face à la flambée des prix du carburant. Elles entreront en vigueur au mois de juin. Matignon précise qu'un nouveau dispositif va être dévoilé à cette occasion. Le Premier ministre a reconnu début mai que la crise s'éternisait et qu'il fallait dans ce contexte changer d'échelle, promettant de n'abandonner personne. Un homme grièvement blessé après avoir été renversé à trottinette électrique. Le drame est survenu rue Jules Barni à Amiens dans la nuit de samedi à dimanche. La victime de 55 ans a été rapidement prise en charge par l'hôpital en état d'urgence absolue. Le conducteur de la voiture n'a pas été blessé mais a été contrôlé sur place et pris en charge pour un état de choc par les secours. Une enquête est ouverte. Rabaisser le taux de chômage à 5% en France d'ici l'année prochaine est impossible. C'est le ministre de l'économie qui le dit, contrairement au souhait d'Emmanuel Macron. Pour Roland Lescure, il s'agit carrément du combat d'une génération. D'après le Bureau international du travail, le chômage s'élève aujourd'hui à près de 8,5% dans notre pays. La préfecture des Hauts-de-France alerte sur une arnaque aux faux colis générés par IA. Vous recevez un SMS qui vous indique de cliquer sur un lien pour récupérer votre colis. Assez classique juste là, mais maintenant, le SMS est accompagné d'une image générée par intelligence artificielle. De faux messages vocaux peuvent aussi les accompagner. Il est important de garder les mêmes réflexes, ne pas répondre, ne pas cliquer sur le lien et ne jamais donner ses coordonnées bancaires. Et puis, il est toujours temps de rejoindre la douane dans les Hauts-de-France. Sachez que les inscriptions en concours commun sont ouvertes jusqu'au 9 juin. La préfecture de région souligne que les candidats peuvent choisir une affectation dans les Hauts-de-France au moment de l'inscription. Le concours en lui-même concerne la branche surveillance de la douane.
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8: C'est une nouvelle journée qui démarre avec quelques risques d'averses ce matin. On commence avec 12 degrés à Friville-Escarbotin, 13 près d'Abbeville, 12 à Domard-en-Ponthieu ou encore 12 degrés à Doulan. Dans l'après-midi, les températures vont légèrement augmenter grâce à l'apparition de quelques éclaircies, mais la pluie devrait continuer de tomber. 14 degrés attendus à Amiens pour le reste de la journée, 14 à Rosières-en-Santerre, 15 près de Péronne ou encore 14 degrés à Ham. 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
0: Il est 8h33, on écoute Shakira et puis l'horoscope qui arrive aussi dans un instant.
8: Allez, c'est parti les Gémeaux, vous êtes à l'honneur.
0: Très bon début de semaine à vous, bon courage.

0: Vous êtes sur Évasion et peut-être même sur Internet, sur l'appli Évasion, vous avez téléchargé. Vous êtes partout et nous aussi, et on vous écoute.
1: Oui, exactement. Et en plus, dans quelques instants, enfin tout de suite, c'est le rendez-vous que vous attendez le plus, je le sais, parce que c'est le rendez-vous que j'attends aussi, l'horoscope.
0: C'est tout de suite, effectivement. Gémeaux, vous êtes le signe du jour. On reparlera du chiffre du jour. Vous avez encore quelques minutes pour nous envoyer des petites suggestions.
1: Tu veux qu'on le rappelle ?
0: Allez.
1: 63% d'entre nous ont déjà posté ça sur les réseaux sociaux.
0: On en reparle dans 5 minutes.
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0: Les béliers.
1: Un poste à responsabilité s'offre à vous.
0: Ah tiens, les taureaux.
1: La détente vous permettra d'éviter les tensions de couple.
0: Voici le signe du jour, les gémeaux.
1: Le besoin d'une relation stable anime les célibataires.
0: Cancer.
1: Votre boss réclame des preuves de vos capacités.
0: Lion.
1: Un besoin de liberté occupe votre esprit.
0: Vierge.
1: Le bonheur règne au sein de votre couple.
0: Balance.
1: Votre charme ne laisse personne indifférent.
0: Scorpion.
1: Les questions d'argent ne doivent pas gâcher votre humeur.
0: Sagittaire.
1: Soyez patient pour atteindre vos ambitions.
0: Capricorne.
1: La concrétisation de vos projets de cœur approche.
0: Verseau.
1: Les attentes envers votre conjoint atteignent des sommets relax.
0: Et les poissons.
1: Le soutien de vos collègues facilite votre journée.
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0: Warren sur Évasion, il est 8h47, bienvenue.
1: Oui, on a reçu vos petits messages.
0: Alors, qu'est-ce qu'ils disent?
1: Alors, bah dis donc, il va être content. On commence avec Mélanie.
0: Vas-y. Attends la suite, tu vois.
1: Ça, il m'a fait rigoler. Oh, on commence avec Mélanie de Brunois qui félicite Monroe pour sa 11e place à l'Eurovision. Elle nous a bien défendu et elle a raison. On a Loane de Longjumeau qui nous envoie un message. Ne déprimez pas trop avec ce temps, 30 degrés dans quelques jours. On ne déprime jamais sur Évasion.
0: Attends, tu la connais la Mélanie, c'est pas possible.
1: Non, je la connais pas.
0: Bah, arrête.
1: Mais je vais la connaître par contre.
0: On a reçu aussi vos messages parce qu'on a un chiffre du jour.
1: 63%.
0: Ah pardon,
1: ouais, bah, ouais,
0: je vais couper mon micro, j'ai
1: voilà, la censure, vous voyez, 63% d'entre nous ont déjà posté ça sur les réseaux sociaux.
0: Alors, il y a Sylvie qui dit la photo de leur chien et elle a mis une photo.
1: Oh.
0: Et si tu voyais cette photo?
1: Elle est mignonne ou elle est rigolote?
0: Elle est plus drôle. Alors pardon Sylvie, c'est pas que ton chien, il est pas beau, mais je sais pas, il me fait rire.
1: Oh mais non, ok, bon, on va regarder.
0: Alors, ça. On a Benjamin qui va vérifier en direct.
1: Allez,
0: on a Tiffany qui dit des fake news.
1: Oh, ah bah,
0: c'est beaucoup plus. Regarde, le chien est fou. Il fout sur tout.
1: Bon, allez, non,
0: oh, wow.
1: C'est pas la bonne.
0: Le chien fait la gueule. Voilà, en fait, c'est ça qui. Il te regarde d'un air dédaigneux.
1: Oh, le pauvre.
0: Qu'est-ce qu'on a d'autre? Ça ne se recharge pas. Bah, écoutez, voilà, on n'aura pas plus. 8h48, vous mettez tout ce que vous voulez. Il y a terminé dans un instant. On a un internet un petit peu lent ici.
1: Oui.
0: Bienvenue, bon réveil et bonne semaine.
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0: Taylor Swift sur Évasion, très bon début de semaine, 8h55, on va vous donner le résultat du chiffre du jour, la réponse qu'on attendait.
1: Et oui, je suis sûr que vous attendez. 63% d'entre nous ont déjà posté ça sur les réseaux sociaux, à votre avis.
0: Ce qui ressort le plus, c'est la photo de leur assiette que nous dit Maud, ou encore Magali, ou encore Nathalie.
1: Ah, personne n'a trouvé la bonne réponse du coup.
0: Non, Sylvain il dit une photo de la mère, et puis après, ce qui revient le plus, c'est la photo de leur animal de compagnie.
1: Bon, ça aurait pu, mais non, la bonne réponse, ce sont des messages subliminaux pour une personne précise.
0: Eh oui, les fameux.
1: Oh, des fois, je le fais, je crois.
0: Oh, waouh. Bon. Mais quel âge as-tu? Allez, voici Carrie Rae Jepsen.

0: C'était Carrie Abdelsen. Dans un instant, les infos qui arrivent.
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9: Bonjour.
10: Il est 9h et c'est David Guetta qu'on retrouve dans quelques instants sur Évasion.
9: Enfin, juste après les infos, la météo. Très bon début de semaine à vous, bon courage.
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9: Et c'est avec Benjamin Foucault.
11: Bonjour à toutes et tous. Les salariés d'ID Logistics reprennent le travail dans la Somme. Ça faisait près de 10 jours que les employés étaient en grève à l'appel de la CGT. Le syndicat souhaitait une augmentation pour les salariés au SMIC et dénonçait un management toxique. Finalement, après une rencontre avec la direction samedi, un accord de sortie de conflit a été trouvé. Il prévoit notamment le versement d'un supplément d'intéressement de 250 euros brut ou encore des embauches prévisionnelles de 40 intérimaires d'ici le 1er septembre. Sébastien Lecornu annoncera jeudi une batterie d'aide supplémentaire pour faire face à la flambée des prix du carburant. Elles entreront en vigueur au mois de juin. Matignon précise qu'un nouveau dispositif va être dévoilé à cette occasion. Le Premier ministre a reconnu début mai que la crise s'éternisait et qu'il fallait dans ce contexte changer d'échelle, promettant de n'abandonner personne. Un homme grièvement blessé après avoir été renversé à trottinette électrique. Le drame est survenu rue Jules Barni à Amiens dans la nuit de samedi à dimanche. La victime de 55 ans a été rapidement prise en charge par l'hôpital en état d'urgence absolue. Le conducteur de la voiture n'a pas été blessé mais a été contrôlé sur place et pris en charge pour un état de choc par les secours. Une enquête est ouverte. Rabaisser le taux de chômage à 5% en France d'ici l'année prochaine est impossible. C'est le ministre de l'économie qui le dit, contrairement au souhait d'Emmanuel Macron. Pour Roland Lescure, il s'agit carrément du combat d'une génération. D'après le Bureau international du travail, le chômage s'élève aujourd'hui à près de 8,5% dans notre pays. Le préfecture des Hauts-de-France alerte sur une arnaque aux faux colis générés par IA. Vous recevez un SMS qui vous indique de cliquer sur un lien pour récupérer votre colis. Assez classique juste là, mais maintenant, le SMS est accompagné d'une image générée par intelligence artificielle. De faux messages vocaux peuvent aussi les accompagner. Il est important de garder les mêmes réflexes, ne pas répondre, ne pas cliquer sur le lien et ne jamais donner ses coordonnées bancaires. Et puis, il est toujours temps de rejoindre la douane dans les Hauts-de-France. Sachez que les inscriptions en concours commun sont ouvertes jusqu'au 9 juin. La préfecture de région souligne que les candidats peuvent choisir une affectation dans les Hauts-de-France au moment de l'inscription. Le concours en lui-même concerne la branche surveillance de la douane.
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10: C'est une nouvelle journée qui démarre avec quelques risques d'averses ce matin. On commence avec 12 degrés à Friville-Escarbotin, 13 près d'Abbeville, 12 à Domard-en-Ponthieu ou encore 12 degrés à Doulan. Dans l'après-midi, les températures vont légèrement augmenter grâce à l'apparition de quelques éclaircies, mais la pluie devrait continuer de tomber. 14 degrés attendus à Amiens pour le reste de la journée, 14 à Rosières-en-Santerre, 15 près de Péronne ou encore 14 degrés à Ham. Belle journée à tous à l'écoute d'Évasion.
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9: Salut, salut!
10: Il est 9h04 et c'est David Guetta qu'on retrouve tout de suite sur Évasion.
9: Tout à fait, il vient de sortir des nouvelles musiques vendredi dernier, c'est incroyable. Yeah.

0: Vous êtes bien sûr Évasion, c'était Joe avec End of Beginning. Il est 9h14 et on va vous souhaiter une belle journée. On vous retrouve demain dès 5h.
1: Exactement, c'est déjà une fin de matinée pour nous avec Mathieu.
0: Ce que vous entendez là, c'est des travaux dans l'appartement à côté. Hein.
1: Voilà, ils sont juste vraiment à notre porte, c'est génial, on se régale.
0: On ne peut pas faire...
1: Désolé.
0: Et bon, on a la même du goût finalement. Tout à l'heure, vous gagnez votre séjour au domaine des Prévert sur Évasion grâce à Cyril à 10h10, 11h10. Et dans un instant, on écoute Bruno Mars. Allez, à demain, Émilie.
1: À demain, bisous.
0: Je vais bricoler un truc, là.
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Jack David sur Évasion, Walking Away, lundi matin. J'espère que vous avez passé un bon week-end. C'est Cyril, je suis ravi de vous retrouver là pour entamer cette nouvelle semaine. Alors certes, sans jour férié en plein milieu ni à la fin, mais il y en aura quand même un lundi prochain, ce qui veut dire que week-end de 3 jours, et ça c'est cool. Néa, Dan Foyer ou encore Katsai, c'est la suite des tubes et je vais vous emmener justement en week-end. On va jouer ensemble à la star du jour à 10h10 et 11h10. Restez à l'écoute d'Évasion. Bienvenue, installez-vous.

0: Barbade avec Rihanna, Only Girl sur Évasion. 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Louis Tomlinson, Coldplay et Alex Warren, maintenant sur Évasion.
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3: La belle balade musicale du lundi matin sur Évasion avec Ellie Goulding, DC Theodora et Jack Carla pour commencer l'heure. C'est la recette. Cyril à vos côtés, bienvenue.

0: douceur. James Morrison sur Évasion. Maroon 5, Beyoncé, Charlotte Cardin, c'est la suite de la playlist de ce lundi matin.
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0: Et on joue ensemble comme chaque matin à 10h10 et 11h10. Qui va remporter le très beau séjour au domaine des Prévets en Bourgogne? Eh bien ça, vous le saurez vendredi matin. D'ici là, vous vous sélectionnez pour la finale en retrouvant la star du jour. Le cadeau, il est vraiment génial hein, parce que ce séjour, ça comprend 3 journées, 2 nuits, dans un cadre bucolique, chambre luxueuse, il y a le spa privatif, les petits déjeuners servis en chambre, petit-déj bio et du terroir, franchement, cadeau au top, hein. Vous tentez votre chance maintenant, le but c'est de retrouver la star du jour, la star qui a remporté le tournoi de Roland-Garros dans les années 80, sa carrière est aussi musicale, on l'a vu chanter Les Lions, Saga Africa ou encore La Voix des Sages. Qui est cette star du jour? J'attends votre appel au 09 72 10 11 60, vous laissez bien réponse et coordonnées hein, dans le message au standard. 09 72 10 11 60 et on repart en musique tout de suite.
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Lundi matin, la reprise, 10h30, peut-être l'heure du café, peut-être l'heure du petit encas comme ça, avec vos collègues. On va parler sortie avec l'agenda, c'est d'ici quelques minutes. Il y a de quoi danser au bureau, à la maison, ou peut-être pour tapoter sur votre volant si vous êtes en voiture. Shakira arrive après Sabrina Carpenter et Matt Pokora.

0: suite de la prog sur Évasion, Laurine, Slimane, Claudio Capéo et Miley Cyrus.
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0: Claudio Capéo, il est avec nous vendredi soir. Si vous avez raté l'interview, petite séance de rattrapage possible sur evasionfm.com. Vous allez dans l'onglet podcast pour retrouver les interviews d'artistes et on vous a même posté quelques vidéos sur nos réseaux sociaux. Venez liker tout ça, notamment sur le Facebook Évasion. Laurie Night True Love, c'est prévu. Et bien, tout de suite, le regard sur les sorties de la région. Maintenant, sur Évasion.
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4: Un rendez-vous aussi fleuri que culturel à l'Étoile. Les Journées Osiris reviennent pour un deuxième week-end au prieuré de Morocourt. L'occasion de découvrir une soixantaine de variétés d'iris en pleine floraison. Au programme également, exposition philatélique, concert de l'école de musique, spectacle sous le tilleul, création burlesque autour de Gargantua et visite commentée des jardins. Des animations pour petits et grands, entrée libre et gratuite, samedi et dimanche de 14h à 18h. Un escape game au cœur de l'histoire à Péronne. Ce samedi, à l'occasion de la Nuit des Musées, le musée de la Grande Guerre propose une immersion dans la Première Guerre mondiale. Une visite sur le quotidien des civils et des soldats, parcours consacré à la bataille de la Somme et visite sensorielle accessible à tous. Touchez des objets du quotidien et découvrez des odeurs liées au conflit. Pour en savoir plus, tapez Escape Game Jour d'Offensive sur Internet. 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
3: Dans 10 minutes, on joue à la star du jour pour un beau week-end en Bourgogne. Vous allez pouvoir tenter votre chance derrière Dua Lipa. Sienna Spyro est programmée aussi, Gauthier ou encore Taylor Swift.

0: Et vas-y, on toujours plus de tubes avec ce matin Sia, Amir ou encore David Guetta.
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0: Et c'est le moment de jouer pour trouver la star du jour. On cherche ce matin un ancien joueur de tennis et chanteur aussi. Sur le terrain, il a gagné Roland Garros en 83. Sur scène, on l'a vu chanter Les Lions, Du Soleil, Saga Africa ou encore La Voix des Sages. Qui est-il? Vous l'avez? Eh bien, appelez Évasion tout de suite pour me laisser votre réponse et vos coordonnées. 09 72 10 11 60, sélection avant midi pour tenter de repartir cette semaine avec votre superbe séjour en duo. Vous allez pouvoir séjourner au domaine des Préverts. 3 journées de nuit, il y a le spa privatif, la chambre luxueuse et les petits déjeuners du terroir et bio servis en chambre. Ça, c'est top. Un beau week-end à faire grâce à Évasion. 09 72 10 11 60, j'attends le nom de la star du jour. Appelez Évasion tout de suite.
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La classe avec Justin Timberlake sur Évasion. Toujours plus de tubes. Au travail, à la maison, sur la route, on va prendre tiens la direction des offres d'emploi. Ouais, parce que je sais que certains cherchent du travail. On va en parler après Purple Disco Machine Kungs, Sam Smith et Damiano David. Maintenant sur Évasion.

0: Ah, très sympa, hein. Ed Sheeran, Martin Garrix sur Évasion, Slimane ou encore Bruno Mars pour la suite.
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0: On joue à la star du jour Évasion avec Damien qui est au téléphone. Salut Damien.
3: Salut à vous, ça va?
0: Bienvenue sur Évasion, ça va super bien. C'est de Fontenay-Trésigny.
3: C'est ça, en Seine-et-Marne.
0: Ok, pompier dans la vie?
3: Oui, je suis pompier en Seine-et-Marne également.
0: Bah super, si jamais tu gagnes cette semaine le séjour qu'on offre au domaine des Prévert, vu que c'est pour deux personnes, t'emmènes qui avec toi?
3: Ah bah j'emmène ma petite chérie direct. Hein.
0: Ah ouais, elle t'écoute à la radio ou pas?
3: Je pense pas, elle est au boulot, j'ai envoyé un message, mais elle écoute régulièrement Évasion, mais je suis pas sûr qu'elle soit branchée. On verra, ça sera la surprise.
0: Faut pas te rater, parce que la finale c'est vendredi, pour y accéder il va falloir trouver la star du jour. Trois journées de nuit au domaine des Prévert, c'est quand même super bien. Il y a la chambre luxueuse, il y a un spa privatif, les petits déjeuners bio et du terroir. Endroit bucolique en Bourgogne, ça peut être très sympa ça à partager avec ta chérie Damien. Hein.
3: Carrément, carrément.
0: Bon, la star du jour qu'on cherche aujourd'hui, c'est un ancien joueur de tennis qui a gagné Roland-Garros et il chante aussi, il a chanté Les Lions, Du Soleil ou encore le célèbre Saga Africa. À ton avis, c'est qui cette star?
3: Oh bah ça, c'est une star que j'ai bien connue, c'est de ma génération, donc je dirais Yannick Noah.
0: Bah oui, c'est Yannick Noah, bravo Damien.
3: Nickel.
0: Bon, bah t'es finaliste, là va falloir... croiser les doigts pour la fin de semaine et puis j'espère te retrouver avec le sourire avec un beau cadeau entre les mains vendredi.
3: Eh ben j'espère aussi, je croise les doigts, hein, je te le dis. Hein.
0: Bon, et puis merci pour le métier que tu fais, on a besoin de toi, hein, Damien.
3: Bah, c'est gentil, merci, c'est normal.
0: Merci d'être là et bon lundi à toi, à très bientôt.
3: Allez, salut, bon lundi.
0: Salut Damien, vous aussi vous sélectionnez comme Damien, demain 10h10, 11h10, on jouera à la star du jour Évasion pour ce joli week-end au domaine des Prévert. Bruno Mars, I Just Might, c'est dans la machine et puis on parle emploi juste avant sur Évasion. Bon anniversaire à Yannick Noah aujourd'hui.
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4: Le château Héloïse, situé entre Amiens et la Baie-de-Somme, recherche un serveur polyvalent avec expérience et notions d'anglais. C'est un poste varié dans un cadre unique et convivial. Il s'agit d'un CDD de 4 mois saisonnier pouvant évoluer 35 heures par semaine. Si jamais vous êtes intéressé, envoyez votre CV sur contact@chateau-héloïse.com. À Issurnois, cette fois-ci, une entreprise spécialisée dans la construction écologique de charpentes traditionnelles, ossature, bois, extension bois et tout autre travaux de menuiserie, recrute un ouvrier d'exécution en CDD ou même CDI de 35 heures, plus heures supplémentaires. Le permis B est obligatoire. Si vous êtes intéressé, envoyez votre CV à lorc@mobeco-ossature-bois.fr.
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3: Soyez les bienvenus sur Évasion dans la Somme et dans l'Aisne. Il est midi, ravi de vous retrouver. La suite sera avec Alex Warren après les infos.

0: à tous. Un homme de 53 ans renversé par un poids lourd hier après-midi, peu avant 15h, rue César Franck, dans le secteur du marché du Col Vert. Pour une raison encore inconnue, le piéton a été heurté par le véhicule. Blessé à la jambe, il souffre d'une fracture. Les sapeurs-pompiers l'ont pris en charge avant son transport au CHU d'Amiens-Picardie. L'accident s'est produit alors que le marché était terminé. Un père de famille condamné à 4 mois de prison avec sursis et 300 euros d'amende pour des violences commises devant le collège Béranger de Péronne. Le 12 septembre dernier, il s'en était pris au père d'un camarade de son fils qu'il accusait de maltraiter son enfant. La victime avait eu la lèvre blessée et 4 jours d'ITT. Le prévenu, absent à l'audience, avait reconnu les faits. À Saint-Sauveur, au nord d'Amiens, la grève des salariés d'ID Logistics a pris fin samedi après 10 jours d'une mobilisation lancée par la CGT. Les salariés réclamaient une hausse des salaires qu'ils n'ont pas obtenue. En revanche, les négociations avec la direction ont débouché sur un supplément d'intéressement de 500 euros brut, l'embauche de 40 intérimaires et l'amélioration du matériel de travail. Les grévistes évoquent un bilan plutôt positif. Le navire de croisière MV Onduce, touché par un foyer d'antivirus, est arrivé ce matin aux Pays-Bas, au port de Rotterdam. Les 25 membres d'équipage encore à bord vont être débarqués et placés en quarantaine. 3 passagers sont décédés depuis le début de l'épidémie, signalé le 2 mai au large du Cap-Vert. Le virus a été confirmé chez 7 personnes, dont une Française de 65 ans, hospitalisée à Paris dans un état critique. Les prix des carburants atteignent un nouveau record en France depuis le début de la guerre au Moyen-Orient. Le samplon 95 a bondi de près de 19%, le samplon 98 de 17% depuis fin février, tandis que le gazole s'affiche à 2,14€. Face à cette flambée, le Premier ministre Sébastien Lecornu doit présenter ce jeudi un nouveau paquet d'aide pour le mois de juin destiné aux secteurs les plus touchés. Et puis les billets de train à 1 euro pourraient encore partir comme des petits pains dans les Hauts-de-France. Du 4 juillet au 23 août prochain, les voyageurs pourront de nouveau visiter la région pour 1 euro le trajet grâce à l'opération estivale ETER. Durant cette période, 38 destinations seront accessibles à petit prix. Plus de détails sur notre site internet evasionfm.com ou sur l'application Evasion. C'est la fin de ce flash. Tout de suite, retour de la musique et de toujours plus de tubes. Très bonne journée.
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0: évasion, hein. Toujours plus de tubes dans la Somme avec Narcs Barclay, c'était Crazy.
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0: Ravi de vous retrouver pour cette nouvelle semaine. On va avoir du mal à tenir quand même, hein, parce que c'est une vraie semaine de 5 jours hein, cette fois. Hein. En tout cas, je vous accompagne jusqu'à 16h. La possibilité pour vous de gagner cet après-midi et tout au long de la semaine, vos lunettes de massage Commodore. Et puis également des places à gagner pour aller voir Amel Bent au Zénith d'Amiens le 6 juin. Je vous propose une première demi-heure en non-stop pour bien démarrer la semaine avec Laurine et Jack et Carla. Après la météo.
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3: Dans la région, cet après-midi, le ciel est nuageux, accompagné de faibles averses, potentiellement orageuses à l'est de la Somme et sur l'ensemble de l'Aisne. Les températures restent en dessous des normales de saison. Aujourd'hui, on note 14 degrés à Saint-Quentin, Amiens, Ham, Albert, Montdidier ou Poix-de-Picardie. Il fait 15 degrés à Abbeville, Doulan et Péronne. Côté vent, ça souffle un peu, des rafales atteignent les 45 km/h.
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0: ou encore à Ménil-en-Arouaise et partout dans la Somme. Et au cœur de cette demi-heure sans interruption, la suite avec Elena sans évasion.
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0: pause déjeuner dans la Somme avec Pink sur Évasion.
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0: Alors justement, si on profitait de la pause déjeuner pour aller maintenant ensemble sur évasionfm.com dans la rubrique jeu pour tenter de gagner vos entrées pour le concert d'Amel Bent au Zénith d'Amiens. Elle sera sur la scène le 6 juin prochain. C'est à vous de jouer si vous voulez gagner vos entrées. Pour la suite, il y a Inigo Quintero et Charlotte Cardin avec Tant pis pour elle sur Évasion.
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3: Une sortie sport et patrimoine en baie de Somme. Ce samedi, la fête de la Vélomaritime prend place entre Noyelles-sur-Mer, Favières, Le Crotoy et Saint-Quentin-en-Tournemont. De 9h à 17h, randonnée vélo, animation familiale et découverte du patrimoine sont au programme. Avec deux formules au choix, un circuit accompagné ou une balade liberté à votre rythme. Nouveauté cette année, un retour en train historique est possible depuis Le Crotoy à partir de 5€. Pour en savoir plus, tapez Fête de la Vélomaritime. Passez une journée au vert à Moreuil ce samedi, direction le Mail de la Liberté de 9h à 16h30 pour le Printemps des Jardiniers. Venez acheter, échanger, troquer ou vendre graines, légumes, fleurs, vivaces et aromates issus du jardin. Sur place, profitez également des nombreuses animations et ateliers gratuits. En cas de mauvais temps, l'événement se tiendra à salle Marcel Ferbus. L'entrée sera libre et gratuite, alors vous êtes attendus nombreux.
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0: Avec Amir, à l'imparfaite.
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0: bonjour à tous. Un homme de 53 ans renversé par un poids lourd hier après-midi, peu avant 15h, rue César Franck, dans le secteur du marché du Col Vert. Pour une raison encore inconnue, le piéton a été heurté par le véhicule. Blessé à la jambe, il souffre d'une fracture. Les sapeurs-pompiers l'ont pris en charge avant son transport au CHU d'Amiens Picardie. L'accident s'est produit alors que le marché était terminé. Un père de famille condamné à 4 mois de prison avec sursis et 300 euros d'amende pour des violences commises devant le collège Béranger de Péronne. Le 12 septembre dernier, il s'en était pris au père d'un camarade de son fils qu'il accusait de maltraiter son enfant. La victime avait eu la lèvre blessée, 4 jours d'ITT. Le prévenu, absent à l'audience, avait reconnu les faits. À Saint-Sauveur, au nord d'Amiens, la grève des salariés d'ID Logistics a pris fin samedi après 10 jours d'une mobilisation lancée par la CGT. Les salariés réclamaient une hausse des salaires qu'ils n'ont pas obtenue. En revanche, les négociations avec la direction ont débouché sur un supplément d'intéressement de 500 euros brut, l'embauche de 40 intérimaires et l'amélioration du matériel de travail. Les grévistes évoquent un bilan plutôt positif. Le navire de croisière MV Ondus, touché par un foyer d'antivirus, est arrivé ce matin aux Pays-Bas, au port de Rotterdam. Les 25 membres d'équipage encore à bord vont être débarqués et placés en quarantaine. 3 passagers sont décédés depuis le début de l'épidémie, signalé le 2 mai au large du Cap-Vert. Le virus a été confirmé chez 7 personnes, dont une Française de 65 ans, hospitalisée à Paris dans un état critique. Les prix des carburants atteignent un nouveau record en France depuis le début de la guerre au Moyen-Orient. Le samplon 95 a bondi de près de 19%, le samplon 98 de 17% depuis fin février, tandis que le gazole s'affiche à 2,14€. Face à cette flambée, le Premier ministre Sébastien Lecornu doit présenter ce jeudi un nouveau paquet d'aide pour le mois de juin destiné aux secteurs les plus touchés. Et puis les billets de train à 1€ pourraient encore partir comme des petits pains dans les Hauts-de-France. Du 4 juillet au 23 août prochain, les voyageurs pourront de nouveau visiter la région pour 1€ le trajet grâce à l'opération estivale ETER. Durant cette période, 38 destinations seront accessibles à petit prix. 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C'est la fin de ce flash. Tout de suite, retour de la musique et de toujours plus de tubes. Très bonne journée.
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0: début d'après-midi avec Lady Gaga et Bradley Cooper sur Évasion dans la Somme.
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0: Si on allait à Saint-Riquier, tiens, samedi, puisque le football club Saint-Éloi organise la 47e fête de la bière à Saint-Riquier avec l'incontournable orchestre Cubiac. Ce sera ce samedi 23 mai dès 19h. Vous allez retrouver l'info en détail, bien sûr, sur évasionfm.com. Rubrique agenda sortie, la météo, et puis juste après, il y aura Ed Sheeran ou encore Taylor Swift pour relancer 30 minutes de tube sans interruption sur Évasion dans la Somme.
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2: Dans la région, cet après-midi, le ciel est nuageux, accompagné de faibles averses, potentiellement orageuses à l'est de la Somme et sur l'ensemble de l'Aisne. Les températures restent en dessous des normales de saison. Aujourd'hui, on note 14 degrés à Saint-Quentin, Amiens, Ham, Albert, Montdidier ou Poix-de-Picardie. Il fait 15 degrés à Abbeville, Doulan et Péronne. Côté vent, ça souffle un peu, des rafales atteignent les 45 km/h.
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lundi et bienvenue au cœur de cette demi-heure en non-stop, hein, sans évasion dans la Somme. La suite avec le retour des Maroon 5, ça s'appelle Héroïne. On écoute ça maintenant. Et puis je vous rappelle qu'ils seront en concert le 27 juin au château de Chambord.

0: Shakira avec Zou, hein, à Sœur Évasion, à Brutel ou encore à Molien au Bois et partout dans la Sarthe. Shakira qui a une nouvelle fois été choisie pour interpréter l'hymne de la prochaine Coupe du Monde de football. Elle démarre bientôt. On connaît les 26 joueurs qui vont composer l'équipe de France de football. Shakira a annoncé également pour venir chanter à la mi-temps de la finale de la Coupe du Monde de football avec notamment Madonna aussi. Hein. Voilà, en espérant que les Bleus seront en finale. Vos offres d'emploi maintenant, le groupe Travis après pour les souvenirs et David Guetta.
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2: À Bray-sur-Somme, la maison médicale recherche un secrétaire médical. Vous aurez pour mission d'accueillir les patients, prendre les rendez-vous téléphoniques et physiques, suivre la gestion administrative et gérer les urgences médicales. Contrat de remplacement sur la période estivale du 13 juillet au 10 août et du 17 août au 14 septembre. On vous demandera le bac ou un équivalent. Si jamais vous êtes intéressé, n'hésitez pas à téléphoner au 03 22 76 70 22. À Doulan, DS Home Service recrute un accompagnant social à domicile. Vos missions, lien social et présence bienveillante. Il s'agit d'un CDI. Si jamais vous êtes intéressé, vous pouvez envoyer votre CV à l'adresse contact@dshomeservice avec un S à la fin, .fr.
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0: Bon lundi 18 mai, il est 14h, la suite avec Charlie Puth ou encore Bruno Mars à son Évasion dans la Somme.
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0: Évasion avec tous vos tubes préférés tout au long de la journée dans la Somme. Hein. Britney Spears avec Toxic.
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0: Vous aimez la danse, rendez-vous très nombreux à Wincourt ce samedi 23 mai. Évidence organise eh bien, un grand gala de danse ce samedi donc 23 mai à Wincourt. Vous allez retrouver l'info avec plein de détails sur évasionfm.com dans la rubrique agenda sortie. Je vous prépare une nouvelle demi-heure sans interruption, ce sera après la météo avec Robin Schulz ou encore Alex Warren, un bon lundi.
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3: Dans la région cet après-midi, le ciel est nuageux accompagné de faibles averses, potentiellement orageuses à l'est de la Somme et sur l'ensemble de l'Aisne. Les températures restent en dessous des normales de saison. Aujourd'hui, on note 14 degrés à Saint-Quentin, Amiens, Ham, Albert, Montdidier ou Poix-de-Picardie. Il fait 15 degrés à Abbeville, Doulan et Péronne. Côté vent, ça souffle un peu, des rafales atteignent les 45 km/h.
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Évasion dans la Somme avec Calogero et Passy, hein, face à la mer. On en profite pour vous saluer, vous qui nous écoutez sur la baie de Somme, face à la mer, sur le 94.4. Et au cœur de cette demi-heure en non-stop, voici Ed Sheeran.

0: Et vas-y, on a Carnoy sur Mamé ou encore à Anel et partout dans la Somme avec Taylor Swift. 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Ça, c'est à essayer, c'est formidable. Pour la suite de ce lundi après-midi, Disturb et puis Jack et Carla arrivent avec la recette.
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2: Un rendez-vous aussi fleuri que culturel à l'étoile. Les journées Osiris reviennent pour un deuxième week-end au prieuré de Morocourt. L'occasion de découvrir une soixantaine de variétés d'iris en pleine floraison. Au programme également, exposition philatélique, concert de l'école de musique, spectacle sous le tilleul, création burlesque autour de Gargantua et visite commentée des jardins. Des animations pour petits et grands, entrée libre et gratuite, samedi et dimanche de 14h à 18h. Un escape game au cœur de l'histoire à Péronne. Ce samedi, à l'occasion de la Nuit des musées, le musée de la Grande Guerre propose une immersion dans la Première Guerre mondiale. Une visite sur le quotidien des civils et des soldats, parcours consacré à la bataille de la Somme et visite sensorielle accessible à tous. Touchez des objets du quotidien et découvrez des odeurs liées au conflit. Pour en savoir plus, tapez Escape Game Jour d'Offensive sur Internet. 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

0: Bon après-midi, bon début de semaine avec Kenji et Vianney. Sur Évasion dans la Somme, c'était le feu.
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0: James Blunt en duo avec Léa Pacci ou encore Miley Cyrus. Vous l'avez compris, on va relancer 30 minutes de tubes en non-stop après la météo. Et le temps de vous rappeler que le comité des fêtes de la Neuville Sir Bernard va organiser sa raiderie. Hein. C'est ce dimanche 24 mai, ce dimanche de Pentecôte. L'info est en détail sur évasionfm.com, rubrique agenda sortie.
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2: Dans la région, cet après-midi, le ciel est nuageux, accompagné de faibles averses, potentiellement orageuses à l'est de la Somme et sur l'ensemble de l'Aisne. Les températures restent en dessous des normales de saison. Aujourd'hui, on note 14 degrés à Saint-Quentin, Amiens, Ham, Albert, Montdidier ou Poix-de-Picardie. Il fait 15 degrés à Abbeville, Doulan et Péronne. Côté vent, ça souffle un peu, des rafales atteignent les 45 km/h.
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2: 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Michael, un destin.
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0: avec toujours plus de tubes dans la Somme et Alex Warren Eternity.
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0: Évasion, c'est toujours plus de cadeaux tout au long de la journée, tout au long de l'année, avec notamment cette semaine à gagner, là tout de suite, sur évasionfm.com dans la rubrique jeu, des entrées pour le concert d'Amel Bent au Zénith d'Amiens. C'est le 6 juin prochain. Allez-y maintenant, bonne chance. Je vous laisse avec Simon, il arrive à partir de 16h. Et côté tube, je vous prépare la suite avec Nicky James et Taylor Swift sur Évasion dans la Somme.
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0: Bon après-midi, soyez les bienvenus sur l'évasion, il est 16h, on termine l'après-midi avec David Guetta et les 4 sailles à suivre après les infos de la région.
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0: Vincent Frémo, bonjour Vincent.
3: Bonjour Simon, bonjour à tous. Une voiture fait des tonneaux, 3 blessés dont un grave dans la Somme. Vers 20h ce samedi, une voiture a fait plusieurs tonneaux suite à une perte de contrôle à Dominois au nord d'Abbeville. À bord, 4 jeunes de 15 à 18 ans. L'un d'eux, âgé de 16 ans, a traversé le pare-brise et a été hospitalisé en urgence absolue. Les 3 autres sont légèrement blessés. Un père de famille condamné à 4 mois de prison avec sursis et 300 euros d'amende pour des violences commises devant le collège Béranger de Péronne. Le 12 septembre dernier, il s'en était pris au père d'un camarade de son fils qu'il accusait de maltraiter son enfant. La victime avait eu la lèvre blessée et 4 jours d'ITT. Le prévenu, absent à l'audience, avait reconnu les faits. L'auteur d'un nouveau féminicide incarcéré dans le Val d'Oise, âgé de 63 ans, il a été placé en détention provisoire ce lundi. Samedi, il a reconnu avoir mortellement étranglé sa femme de 68 ans, dont le corps a été retrouvé la veille dans les rues de la commune de Saint-Prix. Le 11 mai, des associations féministes déploraient déjà 36 féminicides en France depuis le début de l'année. Un festival de Cannes 2026 très politique. La CGT Spectacle appelle à amplifier le mouvement ce lundi suite aux propos de Maxime Saada. Le patron de Canal+ annonçait la veille ne plus vouloir travailler avec les 600 signataires d'une tribune dénonçant l'emprise grandissante de l'extrême droite sur le cinéma par l'intermédiaire de Vincent Bolloré. Des salariés travaillant sur ce genre d'événement demandent aussi la fin de leur fichage politique. Des dizaines d'infractions contre les minorités sexuelles l'an dernier dans la Somme. Selon le ministère de l'Intérieur, les crimes ou délits commis en raison de l'orientation sexuelle réelle ou supposée des victimes ont augmenté de 2% en 2025. 50 infractions dites anti-LGBT ont été recensées dans la Somme, 9 pour 100 000 habitants. Selon les autorités, le recours au dépôt de plaintes des victimes reste extrêmement faible. Et puis Lily Lévesque, sacrée Miss Somme 2026. Ce samedi, l'étudiante en droit de 21 ans, originaire de Riencourt, a été élue à l'unanimité dans un théâtre d'Abbeville plein à craquer. La première dauphine, Camille Rajot, est amiénoise. La seconde, Chloé Boquet, vient de Creuse. La troisième, Margot Molny, de Rogy. Toutes les 4 brigueront la couronne de Miss Picardie à Beauvais le 13 septembre. Côté météo, grisaille et faibles averses occuperont toute la Somme demain matin. Avec un thermomètre à 12 degrés, le vent soufflera toute la journée par le sud et poussera les nuages dans l'après-midi. Les averses vont se renforcer de la côte à Abbeville et tomberont toujours autour de Doulan, Ham et Roncois. Ailleurs, vous serez au sec, il fera 15 degrés en moyenne l'après-midi. Belle journée sur Évasion.
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0: Merci d'écouter Évasion. On termine cette journée de lundi ensemble avec Christophe Willem, double jeu.
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0: 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Et en attendant vos messages, on écoute Bruno Mars, I Just Might sur Évasion.
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0: Bon lundi après-midi avec Évasion, on va retrouver This Is tout de suite avec Mélodrama, le rappeur This Is qui a chanté lors du festival de Cannes, c'était ce week-end. Il arrive tout de suite This Is après un point sur la couleur du ciel.
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0: Demain dans la Somme, le temps s'annonce très nuageux le matin avec quelques pluies possibles sur l'ensemble du département. Côté température, on attend 7 degrés environ à Poix-de-Picardie et Rosières-en-Santerre, 8 à Rogy et Sénarpont, 9 degrés à Amiens. Le même type de temps est prévu dans l'après-midi, toujours couvert avec encore des averses, également quelques éclaircies. Les maximales pour demain, 16 degrés à Montdidier, 17 à Domar-en-Ponthieu, 18 à Abbeville et 19 à Friville-Escarbotin.
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0: Évasion avec Joe, End of Beginning. 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La suite avec Alex Warren après les bons plans sortis dans la région.
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2: Une sortie sport et patrimoine en baie de Somme. Ce samedi, la fête de la vélo maritime prend place entre Noyelles-sur-Mer, Favière, Le Crotoy et Saint-Quentin en Tournemont. De 9h à 17h, randonnée vélo, animation familiale et découverte du patrimoine sont au programme. Avec deux formules au choix, un circuit accompagné ou une balade liberté à votre rythme. Nouveauté cette année, un retour en train historique est possible depuis Le Crotoy à partir de 5 euros. Pour en savoir plus, tapez Fête de la vélo maritime. Passez une journée au vert à Moreuil ce samedi, direction le Mail de la Liberté de 9h à 16h30 pour le Printemps des Jardiniers. Venez acheter, échanger, troquer ou vendre graines, légumes, fleurs, vivaces et aromates issus du jardin. Sur place, profitez également des nombreuses animations et ateliers gratuits. En cas de mauvais temps, l'événement se tiendra à salle Marcel Ferbus. L'entrée sera libre et gratuite, alors vous êtes attendus nombreux.
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3: Merci d'écouter Évasion, je vous souhaite un bon lundi avec Jack et Carla, la recette, puis le nouveau titre d'Ed Sheeran avec Martin Garrix. Après les infos, il est 17h.
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3: Frémaux, bonjour Vincent.
6: Bonjour Simon, bonjour à tous. Une voiture fait des tonneaux, trois blessés dont un grave dans la Somme. Vers 20h ce samedi, une voiture a fait plusieurs tonneaux suite à une perte de contrôle à Dominois au nord d'Abbeville. À bord, quatre jeunes de 15 à 18 ans. L'un d'eux, âgé de 16 ans, a traversé le pare-brise et a été hospitalisé en urgence absolue. Les trois autres sont légèrement blessés. Un père de famille condamné à 4 mois de prison avec sursis et 300 euros d'amende pour des violences commises devant le collège Béranger de Péronne. Le 12 septembre dernier, il s'en était pris au père d'un camarade de son fils qu'il accusait de maltraiter son enfant. La victime avait eu la lèvre blessée et 4 jours d'ITT. Le prévenu, absent à l'audience, avait reconnu les faits. L'auteur d'un nouveau féminicide incarcéré dans le Val-d'Oise, âgé de 63 ans, il a été placé en détention provisoire ce lundi. Samedi, il a reconnu avoir mortellement étranglé sa femme de 68 ans, dont le corps a été retrouvé la veille dans les rues de la commune de Saint-Prix. Le 11 mai, les associations féministes déploraient déjà 36 féminicides en France depuis le début de l'année. Un festival de Cannes 2026 très politique. La CGT Spectacle appelle à amplifier le mouvement ce lundi suite aux propos de Maxime Saada. Le patron de Canal+ annonçait la veille ne plus vouloir travailler avec les 600 signataires d'une tribune dénonçant l'emprise grandissante de l'extrême droite sur le cinéma par l'intermédiaire de Vincent Bolloré. Des salariés travaillant sur ce genre d'événement demandent aussi la fin de leur fichage politique. Des dizaines d'infractions contre les minorités sexuelles l'an dernier dans la Somme. Selon le ministère de l'Intérieur, les crimes ou délits commis en raison de l'orientation sexuelle réelle ou supposée des victimes ont augmenté de 2% en 2025. 50 infractions dites anti-LGBT ont été recensées dans la Somme, 9 pour 100 000 habitants. Selon les autorités, le recours au dépôt de plainte des victimes reste extrêmement faible. Et puis Lily Lévesque, sacrée Miss Somme 2026. Ce samedi, l'étudiante en droit de 21 ans, originaire de Riencourt, a été élue à l'unanimité dans un théâtre d'Abbeville plein à craquer. La première dauphine, Camille Rajot, est amiénoise. La seconde, Chloé Boquet, vient de Creuse. La troisième, Margot Molny, de Rogy. Toutes les quatre brigueront la couronne de Miss Picardie à Beauvais le 13 septembre. Côté météo, grisaille et faibles averses occuperont toute la Somme demain matin. Avec un thermomètre à 12 degrés, le vent soufflera toute la journée par le sud et poussera les nuages dans l'après-midi. Les averses vont se renforcer de la côte à Abbeville et tomberont toujours autour de Doulan, Ham et Roncois. Ailleurs, vous serez au sec, il fera 15 degrés en moyenne l'après-midi. Belle journée sur Évasion.
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0: Côté évasion, Ed Sheeran de retour avec Martin Garrix, Repeat It.
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0: 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Le chanteur qui est connu pour son tube Mistral gagnant, Renaud ou Jean-Louis Aubert? 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

0: 36 et je vous rappelle dans un instant pour vous offrir ces lunettes de massage après Charlotte Cardin. Voici Tant pis pour elle.
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0: Bonne fin de journée avec Évasion. Dua Lipa à suivre, la chanteuse qui a été aperçue au Festival de Cannes, hein, c'était ce week-end. Ça faisait 3 ans qu'elle n'était pas revenue sur la croisette. Dua Lipa avec Cold Heart à suivre, après Vita, ça fait mal sur Évasion.
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0: Demain dans la Somme, le temps s'annonce très nuageux le matin avec quelques pluies possibles sur l'ensemble du département. Côté température, on attend 7 degrés environ à Poix-de-Picardie et Rosières-en-Santerre, 8 à Rogis et Sénarpont, 9 degrés à Amiens. Le même type de temps est prévu dans l'après-midi, toujours couvert avec encore des averses, également quelques éclaircies. Les maximales pour demain, 16 degrés à Montdidier, 17 à Domar-en-Ponthieu, 18 à Abbeville et 19 à Friville-Escarbotin.
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0: Évasion, excellente fin de journée avec Miley Cyrus.
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0: Et c'est un très beau cadeau qu'on vous offre cette semaine dans la question du drive sur Évasion, puisqu'il y a une paire de lunettes de massage Commodore d'une valeur de plus de 300 euros à remporter. Et c'est Amélie qui joue avec nous. Salut Amélie.
3: Salut Simon.
0: Comment ça va?
3: Ça va. Ça va et toi?
0: Ça va super, Amélie qui nous appelle de Amelé. Et c'était un lundi de reprise pour toi, puis c'était en vacances là, la semaine dernière, hein, c'est ça?
3: Oui, c'est ça. Mais il a pas fait super beau, mais bon.
0: Bah oui, c'est vrai que t'as pas eu trop de chance niveau météo. Mais ouais. Ça va, la reprise a pas été trop compliquée ce matin?
3: Un peu. Ça a été une rude journée très longue.
0: Ok, bon là, la journée est finie, donc ça c'est bien. Et puis en plus de ça, bah, tu vas pouvoir peut-être te détendre avec cette paire de lunettes de massage Commodore qui fait des lunettes de massage Shiatsu, hein, massante et chauffante. La question de ce lundi, la voici. Quel chanteur est connu pour son tube Mistral gagnant? Est-ce que c'est Renaud ou Jean-Louis Aubert selon toi?
3: C'est Renaud.
0: Évidemment, Renaud, c'est une bonne réponse. Bravo Amélie.
3: Merci.
0: Renaud qui était en concert d'ailleurs ce week-end au Zénith de Paris avec de nombreux invités sur scène. Et grâce à cette bonne réponse, eh bien, tu participes à la finale de vendredi, Amélie. C'est peut-être toi qu'on appellera vendredi soir pour t'offrir ces lunettes de massage de la marque Commodore. Tous les bienfaits d'une séance de massage en une seule paire de lunettes pour te relaxer à la maison. Ça sera parfait. Rendez-vous vendredi, ça marche Amélie?
3: Super, bah écoutez, ouais, j'espère, je croise les doigts. Merci beaucoup.
0: On croise les doigts pour toi, puis on te souhaite une bonne fin de journée. À bientôt.
3: Merci, ciao.
0: Alors on écoute Shakira tout de suite. Zou, il y aura aussi Amir avant 18h sur Évasion.
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0: début de soirée avec Évasion, il est 18h, le point sur l'actu tout de suite avec la rédaction, avant de retrouver vos artistes préférés avec Taylor Swift ou encore Angèle.
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0: Vincent Frémaux, bonsoir Vincent.
2: Bonsoir Simon, bonsoir à tous. Une voiture fait des tonneaux, trois blessés dont un grave dans la Somme. Vers 20h ce samedi, une voiture a fait plusieurs tonneaux suite à une perte de contrôle à Dominois au nord d'Abbeville. À bord, quatre jeunes de 15 à 18 ans. L'un d'eux, âgé de 16 ans, a traversé le pare-brise et a été hospitalisé en urgence absolue. Les trois autres sont légèrement blessés. Un homme de 51 ans devant les assises des Alpes de Haute-Provence pour avoir prostitué de force sa compagne. Il est jugé à partir d'aujourd'hui et pour toute la semaine. Non seulement il aurait livré sa compagne, âgée de 42 ans, à des dizaines d'hommes entre 2015 et 2022, mais il aurait également exercé un contrôle total sur sa vie. Il encourt la réclusion criminelle à perpétuité. Total va renouveler le blocage de ses prix pour le week-end à venir de la Pentecôte. Le groupe pétrolier poursuit son opération prix bloqué à 1,99€ pour l'essence, 2,09€ pour le diesel. Total est accusé d'avoir engagé des profits records depuis le début de la guerre au Moyen-Orient. Le projet de la ferme Caroline, relancé pour désensabler la baie de Somme, véritable serpent de mer lancé il y a plus de 20 ans et abandonné par le département. Le projet dit de la ferme Caroline a été relancé par le syndicat mixte baie de Somme Grand Littoral Picard à la faveur d'un allègement des mesures compensatoires environnementales. Il s'agira de rendre 27 hectares à la mer pour créer un courant qui désensablerait la baie et désenvaserait le port du Hourdel naturellement. L'ouvrage devrait aussi accélérer l'évacuation des eaux pluviales et limiter les inondations. Le pic de certains pollens atteint son apogée en mai dans les Hauts-de-France. Les graminées deviennent très présentes dans l'air et s'ajoutent aux pollens de bouleau ou de chêne. Pour limiter les symptômes allergiques, il est conseillé d'aérer tôt le matin ou tard le soir, d'éviter de faire sécher le linge dehors, de rincer ses cheveux le soir ou encore de consulter régulièrement les niveaux de pollen dans sa région. Et puis Lily Lévesque, sacrée Miss Somme 2026. Ce samedi, l'étudiante en droit de 21 ans, originaire de Riencourt, a été élue à l'unanimité dans un théâtre d'Abbeville plein à craquer. La première dauphine, Camille Rageau, est amiénoise. La seconde, Chloé Boquet, vient de Creuse. La troisième, Margot Molny, de Rogy. Toutes les quatre brigueront la couronne de Miss Picardie à Beauvais le 13 septembre. Côté météo, grisailles et faibles averses occuperont toute la Somme demain matin avec un thermomètre à 12 degrés. Le vent soufflera toute la journée par le sud et poussera les nuages dans l'après-midi. Les averses vont se renforcer de la côte à Abbeville et tomberont toujours autour de Doulan, Ham et Ronsois. Ailleurs, vous serez au sec, il fera 15 degrés en moyenne. C'est la fin de ce flash d'information. Belle soirée sur Évasion.
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0: Katy Perry sur Évasion. Katy Perry qui va se produire lors du lancement de la prochaine Coupe du Monde de football. Et ouais, pour la première fois de l'histoire de la Coupe du Monde, il y aura 3 cérémonies d'ouverture au Mexique, au Canada et aux États-Unis avec de nombreux artistes qui feront le show. Et Katy Perry, elle sera présente, elle chantera à Los Angeles. On poursuit ce lundi soir ensemble avec David Guetta, Tones and I et Teddy Swims. On écoute Gone Gone Gone sur Évasion.
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0: Bon lundi soir avec Évasion à suivre. Elena. Elena, on l'a aperçue au Festival de Cannes ce week-end. Elle arrive tout de suite avec Tout a changé. Il y aura aussi Bruno Mars tout à l'heure. Et puis on fait un point sur la couleur du ciel tout de suite.
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0: Demain dans la Somme, le temps s'annonce très nuageux le matin avec quelques pluies possibles sur l'ensemble du département. Côté température, on attend 7 degrés environ à Poix-de-Picardie et Rosières-en-Santerre, 8 à Rogy-et-Sénarpont, 9 degrés à Amiens. Le même type de temps est prévu dans l'après-midi, toujours couvert avec encore des averses, également quelques éclaircies. Les maximales pour demain, 16 degrés à Montdidier, 17 à Domar-en-Ponthieu, 18 à Abbeville et 19 à Friville-Escarbotin.
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0: Évasion avec Bruno Mars.
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0: On débute la soirée ensemble sur Évasion avec dans un quart d'heure le titre de votre choix qu'on diffusera dans le tube des auditeurs. Vous voulez entendre votre chanson préférée à l'antenne? Et bah c'est très simple, vous allez sur evasionfm.com, vous remplissez le formulaire, on diffusera votre tube, le tube des auditeurs. Ce sera après les infos de 19h. D'ici là, les Cat's Eyes arrivent avec Gabriella. Je vous passe aussi Pierre Garnier dans la playlist Évasion avec L'Horizon.
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0: Bon début de soirée à tous, il est 19h sur Évasion. Voici toute l'actu de la région avant d'écouter Alex Warren et Coldplay dans la playlist.
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0: Vincent Frémaux, bonsoir Vincent.
3: Bonsoir Simon, bonsoir à tous. Une voiture fait des tonneaux, trois blessés dont un grave dans la Somme. Vers 20h ce samedi, une voiture a fait plusieurs tonneaux suite à une perte de contrôle à Dominois au nord d'Abbeville. À bord, quatre jeunes de 15 à 18 ans. L'un d'eux, âgé de 16 ans, a traversé le pare-brise et a été hospitalisé en urgence absolue. Les trois autres sont légèrement blessés. Un homme de 51 ans devant les assises des Alpes de Haute-Provence pour avoir prostitué de force sa compagne. Il est jugé à partir d'aujourd'hui et pour toute la semaine. Non seulement il aurait livré sa compagne âgée de 42 ans à des dizaines d'hommes entre 2015 et 2022, mais il aurait également exercé un contrôle total sur sa vie. Il encourt la réclusion criminelle à perpétuité. Total va renouveler le blocage de ses prix pour le week-end à venir de la Pentecôte. Le groupe pétrolier poursuit son opération prix bloqué à 1,99€ pour l'essence, 2,09€ pour le diesel. Total est accusé d'avoir engagé des profits records depuis le début de la guerre au Moyen-Orient. Le projet de la ferme Caroline, relancé pour désensabler la baie de Somme, véritable serpent de mer lancé il y a plus de 20 ans et abandonné par le département, le projet dit de la ferme Caroline a été relancé par le syndicat mixte baie de Somme Grand Littoral Picard à la faveur d'un allègement des mesures compensatoires environnementales. Il s'agira de rendre 27 hectares à la mer pour créer un courant qui désensablerait la baie et désenvaserait le port du Hourdel naturellement. L'ouvrage devrait aussi accélérer l'évacuation des eaux pluviales et limiter les inondations. Le pic de certains pollens atteint son apogée en mai dans les Hauts-de-France. Les graminées deviennent très présentes dans l'air et s'ajoutent aux pollens de bouleau ou de chêne. Pour limiter les symptômes allergiques, il est conseillé d'aérer tôt le matin ou tard le soir, d'éviter de faire sécher le linge dehors, de rincer ses cheveux le soir ou encore de consulter régulièrement les niveaux de pollen dans sa région. Et puis Lily Lévesque, sacrée Miss Somme 2026. Ce samedi, l'étudiante en droit de 21 ans, originaire de Riencourt, a été élue à l'unanimité dans un théâtre d'Abbeville plein à craquer. La première dauphine, Camille Rageot, est amiénoise. La seconde, Chloé Boquet, vient de Creuse. La troisième, Margot Molny, de Rogy. Toutes les quatre brigueront la couronne de Miss Picardie à Beauvais le 13 septembre. Côté météo, grisailles et faibles averses occuperont toute la Somme demain matin avec un thermomètre à 12 degrés. Le vent soufflera toute la journée par le sud et poussera les nuages dans l'après-midi. Les averses vont se renforcer de la côte à Abbeville et tomberont toujours autour de Doulan, Ham et Ronsois. Ailleurs, vous serez au sec, il fera 15 degrés en moyenne. C'est la fin de ce flash d'information. Belle soirée sur Évasion.
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0: Le tube des auditeurs a été choisi par Céline ce soir. Céline, elle nous écoute à Vernouillet. Elle a choisi Michel Tello, le chanteur brésilien qui avait cartonné en 2011 avec son titre I Set You Pego. Rendez-vous sur évasionfm.com pour vous aussi choisir le tube des auditeurs.
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0: Prey avec Coldplay sur Évasion. 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La suite sur Évasion avec Jack et Carla. Voici la recette. 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

0: Pharrell Williams avec Happy sur Évasion. Passez un bon lundi soir avec M Pokora à suivre, le chanteur qui a été invité au mariage de Louane. C'était ce week-end dans le Vaucluse. M Pokora, on le retrouve maintenant avec Quand même sur Évasion.
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0: Demain dans la Somme, le temps s'annonce très nuageux le matin avec quelques pluies possibles sur l'ensemble du département. Côté température, on attend 7 degrés environ à Poix-de-Picardie et Rosières-en-Santerre, 8 à Rogis et Sénarpont, 9 degrés à Amiens. Le même type de temps est prévu dans l'après-midi, toujours couvert avec encore des averses, également quelques éclaircies. Les maximales pour demain, 16 degrés à Montdidier, 17 à Domar-en-Ponthieu, 18 à Abbeville et 19 à Friville-Escarbotin.
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0: Tant pis pour elle, Charlotte Cardin.
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0: 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Anthony vous accompagne dans quelques minutes, il arrive dès 20h. Avant ça, quelques idées sorties dans la région et puis le retour des tubes avec Ed Sheeran ou encore Freya Sky. Je vous souhaite une bonne soirée, à demain.
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3: Un rendez-vous aussi fleuri que culturel à l'Étoile. Les journées Osiris reviennent pour un deuxième week-end au prieuré de Morocourt. L'occasion de découvrir une soixantaine de variétés d'iris en pleine floraison. Au programme également, exposition philatélique, concert de l'école de musique, spectacle sous le tilleul, création burlesque autour de Gargantua et visite commentée des jardins. Des animations pour petits et grands, entrée libre et gratuite, samedi et dimanche de 14h à 18h. Un escape game au cœur de l'histoire à Péronne. Ce samedi, à l'occasion de la Nuit des musées, le musée de la Grande Guerre propose une immersion dans la Première Guerre mondiale. Une visite sur le quotidien des civils et des soldats, parcours consacré à la bataille de la Somme et visite sensorielle accessible à tous. Touchez des objets du quotidien et découvrez des odeurs liées au conflit. Pour en savoir plus, tapez Escape Game Jour d'Offensive sur Internet. 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

0: va, Max?
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0: Et bonsoir donc à vous qui venez de nous rejoindre. Très heureux de vous retrouver pour cette nouvelle semaine. Une vraie semaine de 5 jours. Il y avait longtemps que c'était pas arrivé. Hein. Ça va être très dur. Hein. On va être sur les rotules vendredi. Hein. Je vous accompagne en tout cas jusqu'à 22h avec tous les tubes que vous aimez. On va démarrer une demi-heure sans interruption avec l'arrivée de Carlos Santana ou encore de Taylor Swift. Ce sera après les offres d'emploi de votre région.
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3: Un restaurant situé à Bille recherche un serveur pour un CDI de 39 heures par semaine. Il faut être courageux et motivé, capable de s'adapter au rythme du métier, expérience en service appréciée, anglais apprécié également, et avoir des connaissances en vin serait un plus. Si jamais vous êtes intéressé, vous pouvez envoyer votre CV à l'adresse mail laleontinetableetchambre@gmail.com. À Amiens, un garage recherche un secrétaire pour assurer l'accueil physique et téléphonique des clients, établir des devis, gérer la facturation, effectuer les encaissements et passer les commandes. Si jamais vous êtes intéressé, il s'agit d'un CDI à temps partiel de 20 heures par semaine et vous pouvez dès à présent téléphoner au numéro suivant, le 03 22 44 28 21.
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faisait un petit moment qu'on n'avait pas réécouté cet énorme tube signé Nuit Incolore, dépassé à son évasion et au cœur de cette demi-heure sans interruption en ce lundi soir. Voici Joe.

0: soirée, belle semaine avec le dernier Slimane, hein. Première fois sur Évasion. 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C'est beau. Hein. Benson Boone et puis David Guetta, c'est pour la suite.
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2: Une sortie sport et patrimoine en baie de Somme. Ce samedi, la fête de la Vélomaritime prend place entre Noyelles-sur-Mer, Favières, Le Crotoy et Saint-Quentin en Tournemont. De 9h à 17h, randonnée vélo, animation familiale et découverte du patrimoine sont au programme. Avec 2 formules au choix, un circuit accompagné ou une balade liberté à votre rythme. Nouveauté cette année, un retour en train historique est possible depuis Le Crotoy à partir de 5€. Pour en savoir plus, tapez Fête de la Vélo Maritime. Passez une journée au vert à Moreuil ce samedi, direction le Mail de la Liberté de 9h à 16h30 pour le Printemps des Jardiniers. Venez acheter, échanger, troquer ou vendre graines, légumes, fleurs, vivaces et aromates issus du jardin. Sur place, profitez également des nombreuses animations et ateliers gratuits. En cas de mauvais temps, l'événement se tiendra à salle Marcel Ferbus. L'entrée sera libre et gratuite, alors vous êtes attendus nombreux.
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0: Dès 21h, on va accueillir celle qui sera la plus programmée dans les festivals cet été. C'est Louisa, oui, c'est Louisa avec Soleil Bleu. Ce sera après Bruno Mars.
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0: à vous d'avoir choisi Évasion avec Fire Riding, sa belle semaine.
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0: Et je vous rappelle que tous les matins pour vous sortir du lit dès 5h, c'est le grand réveil avec votre duo préféré, hein, Mathieu et Émilie. 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Bon, Angèle, Alex Warren après les offres d'emploi et pour une nouvelle demi-heure en non-stop.
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3: Le château Héloïse, situé entre Amiens et la baie de Somme, recherche un serveur polyvalent avec expérience et notions d'anglais. C'est un poste varié dans un cadre unique et convivial. Il s'agit d'un CDD de 4 mois saisonnier, pouvant évoluer 35 heures par semaine si jamais vous êtes intéressé. Envoyez votre CV sur contact@chateau-héloïse.com. À Issurnois, cette fois-ci, une entreprise spécialisée dans la construction écologique de charpentes traditionnelles, ossature, bois, extension bois et tout autre travaux de menuiserie, recrute un ouvrier d'exécution en CDD ou même CDI de 35 heures, plus heures supplémentaires. Le permis B est obligatoire. Si vous êtes intéressé, envoyez votre CV à lorc@mobeco-ossature-bois.fr.
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bon lundi soir au cœur de cette demi-heure en non-stop sur Évasion avec Louane. C'était secret. Je vous rappelle, hein, vous êtes un club ou une association et vous avez un événement annoncé. Vous pouvez envoyer vos infos à événement@evasionfm.com ou la déposer dans la rubrique agenda sortie sur evasionfm.com. Hein.

0: C'est avec Taylor Swift qu'on va refermer cette émission ensemble, hein, sur Évasion. Enfin, pas tout à fait, hein. Je vous accompagne jusqu'à 10h avec notamment l'arrivée d'Ed Sheeran ou encore Jack et Carla avec la recette. Et puis demain matin pour vous réveiller dès 5h, hein. N'oubliez pas le grand réveil avec Mathieu et Émilie. Passez une excellente fin de soirée et une belle nuit avec Évasion.
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2: Un rendez-vous aussi fleuri que culturel à l'Étoile. Les Journées Osiris reviennent pour un deuxième week-end au prieuré de Morecourt. L'occasion de découvrir une soixantaine de variétés d'iris en pleine floraison. Au programme également, exposition philatélique, concert de l'école de musique, spectacle sous le tilleul, création burlesque autour de Gargantua et visite commentée des jardins, des animations pour petits et grands, entrée libre et gratuite, samedi et dimanche de 14h à 18h. Un escape game au cœur de l'histoire à Péronne. Ce samedi, à l'occasion de la Nuit des musées, le musée de la Grande Guerre propose une immersion dans la Première Guerre mondiale. Une visite sur le quotidien des civils et des soldats, parcours consacré à la bataille de la Somme et visite sensorielle accessible à tous. Touchez des objets du quotidien et découvrez des odeurs liées au conflit. Pour en savoir plus, tapez Escape Game jour d'offensive sur Internet. 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